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1: Bonjour à tous. Plus de 160 000 manifestants selon le ministère de l'Intérieur, 480 000 selon les organisateurs. Les lycéens ont de nouveau défilé hier dans plusieurs villes pour dénoncer leurs conditions d'apprentissage à Rennes, Strasbourg ou encore Lyon. À Paris, des violences ont éclaté sur le boulevard des Invalides et la place Vauban. Et le policier accusé d'être à l'origine du tir de LBD qui a éborgné un lycéen à Tours, il a été mis en examen pour violence aggravée hier. Les faits s'étaient déroulés le 30 septembre dernier dans le cadre de la contestation lycéenne. Et dans ce contexte, 36 enquêtes relatives à des actes mettant en cause des policiers ont été confiées à l'IGPN depuis le début du mouvement. Et à Aubagne, le parquet national antiterroriste s'est saisi de l'affaire. On le rappelle, un collégien de 14 ans a ouvert le feu dans son établissement scolaire lundi et les enquêteurs ont découvert que le suspect était fasciné par les tueries de masse dans les écoles. Dans le reste de l'actualité, le projet de loi intégrale contre les violences sexistes et sexuelles adopté hier à l'unanimité par l'Assemblée nationale. Un texte dont l'examen a été accéléré après le choc provoqué par la mort de Liana dans le Gers. Il prévoit notamment une nouvelle infraction sur l'inceste ou encore la mise en place d'un socle minimal d'enquête dans toute procédure portant sur des violences sexuelles, sexistes ou intrafamiliales. L'examen doit se poursuivre au Sénat. L'Assemblée nationale de son côté a débuté hier soir l'examen du projet de loi de finances pour 2027. Les députés ont en effet rejeté la motion de rejet déposée par le Parti socialiste. Il reste 3863 amendements à examiner. Léon XIV a été opéré avec succès, mais le Saint-Siège a révélé que la tumeur retirée était cancéreuse. Le pape souffrait d'un nodule circonscrit au poumon repéré lors d'un examen de routine. Il s'agit de la première alerte de santé pour le souverain pontife de 71 ans depuis son élection à la tête de l'Église catholique en mai 2025. Et puis en football, Lille a longtemps cru à l'exploit, mais Arsenal était plus fort. Les Dogs se sont inclinés 3-0 hier lors de la deuxième journée de Ligue des Champions. Excellent début de journée à tous.

0: bonjour et bienvenue à Swing Doctors, une émission de Radio Aviva et Jean Bonjour Kylian.
1: Bonjour Arthur, comment ça va?
0: Oui, ça va et toi aussi?
1: Ben, je vais très bien, moi, une heure de jazz avec toi, alors là je le recite tous les jours.
0: Je suis content de te voir et tu es sorti de la foire de Montpellier.
1: Oui.
0: Et heureusement, sans problème.
1: Hein, non, on a réussi à sortir tranquillement avec toute l'équipe, mais on a passé un très bon moment.
0: Et tu n'as pas acheté des bêtises là-bas?
1: Non, strictement, j'ai beaucoup mangé par contre.
0: Ah oui?
1: Chut, il ne faut pas le dire.
0: Non, je ne dirai pas. Dis, on va. Voici une chanteuse australienne.
1: Aha.
0: Et elle joue du piano magnifiquement. Et bon, je ne vais pas raconter son équipe qui est avec elle. Elle va chanter un grand standard, T for Two, et elle s'appelle Sarah McKenzie, australienne, chanteuse, pianiste, arrangeur. On y va.

0: Ah oui, c'est Sarah McKenzie, une chanteuse australienne. Elle joue le piano et elle a fait l'arrangement très swingant de T4-2, qui est un titre composé par Vincent Humans et Irving César. Bon, en Angleterre, on va changer vraiment complètement de registre et on va écouter un titre de Harry Gold and His Pieces of Eight, un titre standard dans le jazz, Mahlenberg Joys. J'ai eu beaucoup de mal à trouver, Harry Gold était un saxophoniste et il jouait entre les différents sax qu'il jouait, il jouait le sax basse, qui est un énorme instrument qui remplace le basse, contrebasse, dans les orchestres. Et il a acheté c'est pas un instrument qu'on trouve dans tous les coins de rue, hein, c'est un instrument assez rare, il faut le trouver, c'est un énorme saxophone qui est très, très, très bas. Et le sax qu'il a acheté, c'était de Adrian Rollini, un des très grands saxophonistes de sax basse. Et le saxophone est tombé d'un camion, était complètement abîmé. Et donc, on dit que Harry Gold a dépensé une fortune pour le remettre en état et le jouer. Bon, avec lui, c'est un orchestre absolument formidable. Digby Fairweather, dans son encyclopédie sur le jazz, a dit que c'était l'orchestre le plus, the most polished in England.
1: Oh là là, ça veut dire quoi ça?
0: Ça veut dire l'orchestre dans ce genre de musique le plus raffiné, le plus abouti. On peut dire le meilleur dans ce genre, peut-être. Bon, ça, c'est son opinion. Ici, j'ai fait beaucoup de recherches pour savoir qui était dans cet orchestre. C'est très difficile à savoir. C'était Jeff Love, qui était un trombone. Al Winnett, qui était un trompettiste. Et Harry Gold, avait un frère qui s'appelait Laurie, qui jouait le saxophone et le clarinette, et donc il était là. Et le pianiste était c'est quelqu'un qui est devenu assez important dans la production de différents de types de musique. Il s'appelait Nori Paramore au piano. Bon, on va écouter Mahlenberg Joys, Harry Gold and His Pieces of Eight.
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0: C'est formidable. C'était Mylenberg Joyce, joué par Harry Gold and his Pieces of Eight. Je parle du fait qu'il jouait le sax basse, mais c'était un bassiste, d'après ce que j'entends. Et il jouait pas le bass sax. Dans ce titre-là, il jouait le saxophone, sans doute. Bon, maintenant, quelqu'un m'a déjà parlé à des musiciens et j'ai dit que j'avais un orchestre quand j'étais à l'université. Oui. Quelqu'un m'a défié, ils ont dit, bon, est-ce que vous avez un enregistrement? Bon, voici un enregistrement de Art Fellner's Band. J'avais un quintet. Et faut les booster le son un peu parce que ça a été fait en 1955.
1: Tu veux dire que c'est un enregistrement de ton orchestre en 1955?
0: 55, wow. Oui. Bon, le saxophoniste était quelqu'un qui a eu une carrière extraordinaire.
1: C'était Bob
0: Cowart, exactement. Robert Bob Cowart, qui était un oboïste. Il jouait le hautbois. Dans les orchestres symphoniques.
1: Et il faisait du sax à côté.
0: C'était un saxophoniste jazzistique, de jazz absolument merveilleux. Mais au lieu de faire une carrière dans le jazz, il a fait sa carrière dans les symphonies. Il a été au Détroit et après il a été oboïste à Los Angeles Symphony pour le reste de sa carrière. Et donc voici Art Fell and his band, I May Be Wrong, But I Think You're Wonderful. On y va.

0: vient d'écouter un orchestre que j'avais à l'université.
1: Quelle chance d'avoir un enregistrement de 1955, Arthur.
0: Exactement. J'en ai quelques-uns, tu sais, d'un groupe que j'avais, deux ou trois groupes que j'avais.
1: C'était à l'université à l'époque.
0: C'était à l'université. D'accord. Tous ces gens étaient à l'université. Bob Coward était le seul qui était à l'école de musique. Le bassiste aussi était à l'école de musique. Bon, maintenant on va... Donc, c'était I May Be Wrong, c'était le titre. Bon, on va écouter maintenant Sweet Meg, qui est une chanteuse, qui va chanter I've Got a Feeling, I'm Falling in Love. Et elle est avec Mike Davis, le trompettiste, et on y va.
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Ah oui, c'était Sweet Meg. Elle s'appelle Sweet Meg, qui est la chanteuse qui est vraiment fait vraiment un tabac sur les circuits actuellement. Et elle était avec Mike Davis, le trompettiste, et qui a chanté aussi avec elle. Maintenant, on va écouter un titre qui s'appelle Someday Sweetheart. Encore, Sweet Meg va le chanter. On y va.

0: Et c'était Sweet Meg, encore, la chanteuse qui a chanté Someday Sweetheart, très swingant. Bon, maintenant, j'aimerais passer un titre qui est un classique, un des très grands classiques dans l'histoire du jazz. C'est Coleman Hawkins qui joue Body and Soul, Corps et âme. Et ce titre, tout le monde, après que Coleman Hawkins a joué ça, ils ont dit, il est propriétaire de cette chanson, qui était une composition de Johnny Green. Bon, voici Coleman Hawkins, Body and Soul.
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Alors ça, c'était classique version version de Body and Soul de Coleman Hawkins au sax ténor. Bon, maintenant, il y avait un pianiste sur la côte ouest des États-Unis. Tout le monde reconnaissait que c'était un génie. Il a joué avec Turk Murphy, il a joué avec plusieurs orchestres sur la côte ouest quand on a fait revivre le jazz traditionnel. Un pianiste. On va l'écouter, Burt Bales au piano avec un titre Mr. Joe. On y va.

0: C'était Burt Bales, le pianiste de la côte ouest, qui a joué Mr. Joe. Et Burt Bales avait un sens du rythme, un peu comme Fastball. C'était juste un rythme extraordinaire et une technique. Il était fabuleux comme pianiste et reconnu comme... On disait que c'était un génie parce qu'il connaissait toute la littérature du jazz au bout des doigts. Voici un autre titre de Burt Bales, I've Got a Feeling I'm Falling in Love. On y va.
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C'était Burt Bales, le pianiste de la côte ouest des États-Unis, un des très grands pianistes de stride dans l'histoire du jazz. Bon, voici le Mint Julep Jazz Band. Mint Julep, c'est une boisson qu'on boit dans le sud, surtout des États-Unis, et l'orchestre s'appelle le Mint Julep Jazz Band, qui va jouer un titre de Jack Lawrence qui s'appelle If I Didn't Care. Ça a été rendu très célèbre par les Ink Spots. Et voici bon, Lucien Cobb qui est le chef de cet orchestre. Il joue le saxophone et il y a Laura Windley qui va faire le vocal, chanter ce titre If I Didn't Care. On y va.

0: C'était le titre If I Didn't Care, joué par la Mint Julep Jazz Band, qui est de Caroline du Nord. Bon, on va écouter Benny Goodman avec.
1: Ça faisait longtemps que tu ne l'avais pas mis.
0: C'est vrai. Ouais. Hein? Et bon, c'est un titre. Moi, j'aime bien ce titre, Whispering, avec Eddie Wilson au piano, avec Lionel Hampton au vibraphone et Gene Krupa. Il est formidable dans ce titre et à la batterie. On y va.
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oui, c'était Benny Goodman, clarinettiste avec Whispering, qu'il a joué avec Teddy Wilson, excusez-moi, je me suis trompé, Teddy Wilson au piano, Lionel Hampton, vibraphone et Gene Krupa étaient formidables à la batterie dans ce titre. Bon, on va écouter un titre de Kirk Edwards, qui est un saxophoniste, un titre qui s'appelle Always on Time, Don Vega, qui est au piano, il est de Nicaragua, et il est venu aux États-Unis, il a fait un tabac sur les circuits de jazz, et maintenant il enseigne à Juilliard, il a joué avec Ron Carter, le bassiste, et avec David Barron, dans ce titre, on va écouter David Barron qui joue la basse, et Pete Van Nostrum qui joue la batterie, et Kirk Edwards était un saxophoniste qui a joué dans le Coast Guard, l'orchestre, le band de Coast Guard américain, et il a été chef de ces groupes dans le Coast Guard, et voici Always on Time, Kirk Edwards, saxophoniste.

0: C'était Kirk Edwards, saxophoniste, et j'aurais dû dire que c'est, il fait partie d'une branche militaire américaine. Cette branche, c'est le gardien de la côte, le Coast Guard. C'est une des branches militaires aux États-Unis. Et c'est eux qui ont des bateaux, etc., et qui gardent les côtes, et font des sauvetages, etc. Et bon, il était chef des bandes, des orchestres, des Coast Guard aux États-Unis, et c'est Always on Time. Et j'ai peut-être pas bien dit que c'est Don Vega, le pianiste, qui est de Nicaragua, qui a joué sur ce titre. Bon, je crois que...
1: Ah ben, non, c'est pas que tu crois. C'est fini.
0: Tu crois aussi? Tu crois aussi que c'est fini?
1: Mais oui!
0: C'est fini. Oui, ni, ça recommence la semaine prochaine.
1: Ben, bien sûr que ça recommence la semaine prochaine, au même endroit, à la même heure.
0: D'accord. Bon, merci beaucoup, Kylian.
1: Merci à toi, Arthur.
0: Et on remercie nos auditeurs. On apprécie beaucoup les retours. Et c'est Arthur ici à Swing Doctors. Au revoir.

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1: Bonjour à tous. Plus de 160 000 manifestants selon le ministère de l'Intérieur, 480 000 selon les organisateurs. Les lycéens ont de nouveau défilé hier dans plusieurs villes pour dénoncer leurs conditions d'apprentissage à Rennes, Strasbourg ou encore Lyon. À Paris, des violences ont éclaté sur le boulevard des Invalides et la place Vauban. Et le policier accusé d'être à l'origine du tir de LBD qui a éborgné un lycéen à Tours, il a été mis en examen pour violence aggravée hier. Les faits s'étaient déroulés le 30 septembre dernier dans le cadre de la contestation lycéenne. Et dans ce contexte, 36 enquêtes relatives à des actes mettant en cause des policiers ont été confiées à l'IGPN depuis le début du mouvement. Et à Aubagne, le parquet national antiterroriste s'est saisi de l'affaire. On le rappelle, un collégien de 14 ans a ouvert le feu dans son établissement scolaire lundi et les enquêteurs ont découvert que le suspect était fasciné par les tueries de masse dans les écoles. Dans le reste de l'actualité, le projet de loi intégral contre les violences sexistes et sexuelles adopté hier à l'unanimité par l'Assemblée nationale. Un texte dont l'examen a été accéléré après le choc provoqué par la mort de Liana dans le Gers. Il prévoit notamment une nouvelle infraction sur l'inceste ou encore la mise en place d'un socle minimal d'enquête dans toute procédure portant sur des violences sexuelles, sexistes ou intrafamiliales. L'examen doit se poursuivre au Sénat. L'Assemblée nationale, de son côté, a débuté hier soir l'examen du projet de loi de finances pour 2027. Les députés ont en effet rejeté la motion de rejet déposée par le Parti socialiste. Il reste 3863 amendements à examiner. Léon XIV a été opéré avec succès, mais le Saint-Siège a révélé que la tumeur retirée était cancéreuse. Le pape souffrait d'un nodule circonscrit au poumon repéré lors d'un examen de routine. Il s'agit de la première alerte de santé pour le souverain pontife de 71 ans depuis son élection à la tête de l'Église catholique en mai 2025. Et puis en football, Lille a longtemps cru à l'exploit, mais Arsenal était plus fort. Les Dogs se sont inclinés 3-0 hier lors de la deuxième journée de Ligue des Champions. Excellent début de journée à tous.

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1: Bonjour à toutes et à tous et bienvenue sur Radio Aviva. Quand on vous parle de Calisson, on pense directement à Aix-en-Provence. Les Canelés, ça vient de Bordeaux. Les Ezettes, ça vient de Sète, bien sûr. Et les Palais sont bretons. Mais alors, qu'en est-il de Montpellier? Nous n'avons rien, du moins pour l'instant, on l'espère. Car aujourd'hui, je suis avec Amaury Henber, donc des Délices des Anges. On y reviendra plus tard. C'est une boutique de gâteaux donc basée à Montpellier et ailleurs en France. Bonjour Aymeric.
2: Bonjour, merci de me recevoir.
1: Alors, première question qui va nous mettre directement dans l'ambiance, d'où est-ce que vous m'appelez? Pourquoi est-ce que vous n'êtes pas en studio aujourd'hui avec moi?
2: Écoutez, j'ai la chance de vous avoir aujourd'hui en direct depuis le Salon de l'Agriculture à Paris, au cours duquel on va avoir le plaisir de présenter Montpellier et l'écusson de Montpellier.
1: Voilà, parce que l'écusson de Montpellier, bien sûr, pour celles et ceux qui nous écoutent, c'est un quartier, mais c'est bien plus pour vous, Aymeric, parce que donc c'est ce que vous voyez comme la future icône, en tout cas, des gâteaux, des sucreries à Montpellier. C'est ce que vous aimeriez qui représente Montpellier.
2: Exactement, si vous voulez, voilà, pour vous faire la petite histoire, voilà, notre famille, ça fait plus de 30 ans qu'on fabrique des biscuits, des confiseries, des chocolats dans le sud de la France. Moi, depuis que je suis tout jeune, on a toujours eu cette frustration de voilà, quelle est la spécialité de Montpellier? Il n'y a pas de produit emblématique à Montpellier. Nous, il y a plein de très bons ingrédients dans la région de Montpellier. On est notamment producteur d'amandes et d'agrumes dans notre domaine familial situé à Montbazin, à 20 km de Montpellier. On a utilisé tous nos savoir-faire pour lancer cette grande spécialité, l'écusson de Montpellier, qui a été lancé le 13 novembre et qui est disponible dans notre boutique rue de la Loge à Montpellier.
1: Donc c'est un produit bien sûr ultra local, c'est du circuit ultra court bien sûr. Qu'est-ce que c'est l'écusson globalement, pour donner un petit peu envie à celles et ceux qui nous écoutent, à quoi ça ressemble, quel goût ça a, avec quoi est-ce que c'est fait? Dites-nous tout, Aymeric.
2: Alors donc sur l'écusson de Montpellier, donc on est sur un petit biscuit pur beurre avec à l'intérieur un érème orange, donc un agrume très rare qui vient tout droit d'Australie, qu'on fait pousser à Montbazin dans le domaine familial en agriculture biologique. C'est cet agrume-là qui apporte un goût très typique à l'écusson de Montpellier. On va également avoir une très belle amande, également du domaine familial, déposée sur le biscuit, qui apporte voilà, un côté très croustillant. Une pointe de sel de Camargue, beaucoup de beurre dans la recette. On fait exprès de mettre ni eau ni œuf dans la préparation de la recette pour pouvoir incorporer beaucoup de beurre, ce qui apporte un côté très gourmand au biscuit. Et voilà, notamment de la farine de Montpellier, du moulin de Sauré, qui est un des plus vieux moulins en activité de la région, ce qui nous offre un produit 100% local, 100% artisanal, sans levure ni conservateur.
1: Bon, ça donne vraiment envie. On aurait aimé que vous soyez en studio avec nous pour nous faire goûter. Aymeric, au-delà d'une histoire locale, il y a aussi un côté familial, parce que vous êtes donc en famille pour cette aventure, en tout cas.
2: Exactement, on travaille, voilà, moi j'ai trois grandes sœurs, je suis le cadet de la fratrie, on travaille avec nos parents, c'est nous qui avons planté toute l'exploitation familiale en plein Covid, et voilà, aujourd'hui on arrive, sans mauvais jeu de mots, à en récolter les fruits et à lancer cette grande spécialité de Montpellier avec un savoir-faire complètement local, artisanal, et des bons ingrédients de la région.
1: Alors avant qu'on aborde justement les autres produits que vous commercialisez, que vous affichez bien sûr à ce salon de l'agriculture, pourquoi l'écusson de Montpellier et pas un autre? Comment est-ce que vous avez construit ce gâteau pour que il représente au mieux en fait Montpellier et le département de l'Hérault?
2: Si vous voulez, voilà, l'écusson de Montpellier, c'est le centre-ville historique, c'est l'âme de la ville. Montpellier, qu'est-ce que c'est? Montpellier, c'est la culture, le sport, la santé, le soleil. On a vraiment cherché à mettre en avant tous ces éléments-là pour valoriser notre produit, le territoire, avec nos bons ingrédients. Et voilà, avoir un mot qui soit fort et qui représente fortement le produit. Sur cette écusson de Montpellier, on a un goût très typique. Voilà, on est sur un produit qui ne ressemble à aucun autre au niveau de la saveur. On ne peut pas se dire, tiens, ça ressemble à ça quand on le goûte. On a vraiment à chercher à avoir un produit qui a un parti pris de la tête aux pieds.
1: Pour ce qui est donc des autres produits, on en parlait tout à l'heure, les délices des anges. Parlez-nous un petit peu donc de cette entreprise familiale. Qu'est-ce qui est vendu? Qu'est-ce qu'on peut y retrouver? Et où est-ce qu'on peut vous retrouver aussi? C'est important.
2: Donc sur la région de Montpellier, vous pouvez nous retrouver donc dans notre boutique tête de, surtout pour les cuissons de Montpellier, rue de la Loge, en haut de la rue. Vous pouvez également nous retrouver à Aigues-Mortes, au Cap d'Agde, au Gros du Roi, à Nîmes, place du Marché. Nous sommes également présents à Marseille sur la Canebière, une boutique dans laquelle on fabrique de très belles navettes, toujours pareil, artisanales, avec des ingrédients de la région marseillaise cette fois-ci. Toujours voilà, avec cet ADN de mettre les bons produits en avant, les bons ingrédients et le savoir-faire français. Nous, on est là pour valoriser le territoire, valoriser Montpellier, valoriser les ingrédients et voilà, faire vivre l'écusson de Montpellier au niveau national et international. Notre ambition affichée avec cet écusson, c'est d'offrir à Montpellier son calisson d'Aix-en-Provence. Moi, aujourd'hui, j'ai 21 ans et mon rêve, c'est que quand j'aurai 70 ans, l'écusson de Montpellier soit devenu la tarte tropézienne ou le calisson d'Aix-en-Provence.
1: Un rêve qu'on espère qu'il sera réalisé, bien sûr, assez vite. Merci à vous, en tout cas, Aymeric Henneberg, pour vos réponses. Donc, vous étiez au Salon de l'Agriculture actuellement en 2026, donc, pour représenter les délices des anges, mais aussi l'écusson de Montpellier. Merci à vous, en tout cas, d'avoir répondu à nos questions.
2: Merci à vous, merci de m'avoir reçu.
1: Avec grand plaisir, justement, quand on parle de sucrerie, bien sûr, c'est toujours important d'en parler, surtout quand ça vient d'ici, quand c'est ultra local, justement, ultra familial. C'est une belle histoire. Merci à vous, Aymeric Henneberg, pour vos réponses. Cette émission est à présent terminée. Je vous propose de la réécouter au format podcast sur notre site internet radio-avia.com, mais aussi de nous retrouver sur nos réseaux sociaux, que ce soit Facebook, X, ex-Twitter, Instagram, LinkedIn. On est à peu près partout, simplement en tapant Radio Aviva. Voilà. Donc, n'hésitez pas à aller faire un tour sur tous les réseaux sociaux, mais aussi sur notre site internet. Merci à vous et une bonne journée à écouter nos programmes.
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4: Et nous sommes le 14 octobre aujourd'hui, nous fêtons les Justes. Et en ce 14 octobre, je pourrais vous parler du premier vol supersonique de l'histoire réalisé par Chuck Yeager en 1947. J'aurais aussi pu vous parler du prix Nobel de la paix attribué à Martin Luther King en 1964. Mais le 14 octobre 1876, dans le Doubs, naissait Jules Bonneau, célèbre anarchiste du début du XXe siècle. Il naît dans une famille pauvre et connaît sa première condamnation à 17 ans. Son engagement anarchiste est connu de tous les patrons de la région et personne ne veut l'engager. En 1910, Bonneau se rend à Londres où il sera le chauffeur de Sir Arthur Conan Doyle, le père de Sherlock Holmes. De retour à Lyon, il est le premier à introduire l'automobile dans l'arsenal du crime. Et le 21 décembre 1911 commence réellement l'épopée de la bande à Bonneau. Avec trois complices, il s'attaque à la recette de la Société Générale à Paris. Suivront plusieurs autres braquages, souvent meurtriers, en France et en Belgique. Les photos de Bonneau et de ses complices s'étalent dans les journaux. Au printemps 1912, Bonneau trouve refuge a choisi le roi, près de Paris. Et le dimanche 28 avril 1912, une quinzaine d'inspecteurs cernent le pavillon. Le siège et la fusillade commencent. 20 000 personnes accourent en train, en fiacre, en auto ou à pied. À midi, il y a près de 30 000 personnes autour du pavillon. Le siège dure des heures. La fusillade ne connaît aucun répit. Le pavillon est dynamité à plusieurs reprises. Jules Bonneau est atteint de 6 balles. La citation du jour est signée du dramaturge irlandais George Bernard Shaw. « Ne pas être anarchiste à 16 ans, c'est manquer de cœur. » L'être encore à 40 ans, c'est manquer de jugement.

Bélier. Vous misez sur le bon cheval et vous obtenez des résultats à la hauteur de vos espérances bien plus vite que prévu. Taureau, votre dynamisme hors pair et votre confiance en vous sont des atouts majeurs dans votre jeu. Gémeaux, votre potentiel énergétique est excellent et vous permet de multiplier vos activités. Cancer, vous redoublez d'efforts pour améliorer votre efficacité au bureau. Lion, vous oscillez entre des phases up and down et le surmenage rejaillit sur votre morale. Vierge, votre partenaire ne comprend pas vraiment votre comportement, alors soyez franc et confiez-lui vos problèmes. Balance, livrez le fond de votre pensée au lieu de vous fermer comme une huître. Scorpion, vos activités professionnelles sont au cœur de vos préoccupations, ne relâchez pas votre attention. Sagittaire, si vous faites preuve de ténacité et de constance, vous récolterez les fruits de votre labeur. Capricorne, continuez sur votre lancée, ne baissez pas votre garde en si bon chemin. Verseau, vous trouverez des alliés pour soutenir vos démarches professionnelles. Poisson, luttez contre votre nervosité en faisant des exercices de relaxation ou en pratiquant une activité sportive.

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1: De Jacques Prévert, Quartier Libre. J'ai mis mon képi dans la cage et je suis sorti avec l'oiseau sur la tête. Alors, on ne salue plus, a demandé le commandant. 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Vous êtes tout excusé, tout le monde peut se tromper, a dit l'oiseau.
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imaginer qu'un jour, on fera peut-être le plein d'énergie dans l'espace, aussi simplement que brancher une prise aujourd'hui dans son salon. C'est ce que tente de développer une start-up pour alimenter les satellites en orbite. L'écrivain de science-fiction Isaac Asimov imaginait déjà en 1941 des systèmes permettant de produire de l'énergie dans l'espace. Plus tard, dans les années 70, la NASA s'était penchée sur le concept de centrale solaire orbitale, mais le coût était trop élevé. L'idée n'est pas tombée aux oubliettes. Une start-up ambitionne d'arriver à transmettre de l'énergie solaire entre deux satellites en orbite. Elle est en train de tester son prototype, envoyé en orbite à bord d'une fusée SpaceX. Objectif, transmettre de l'énergie solaire à un autre satellite situé à distance et sans que les deux engins ne soient reliés par un câble. Les futurs satellites de la start-up récupéraient la lumière du soleil grâce à un ensemble de lentilles. L'énergie serait ensuite convertie en faisceau laser et envoyée vers un satellite voisin. Ce deuxième satellite serait équipé de panneaux photovoltaïques qui pourraient récupérer la lumière pour la transformer de nouveau en électricité. L'avantage de transmettre l'énergie d'un satellite à l'autre, c'est que ces appareils pourraient potentiellement embarquer moins de batteries et consacrer davantage de masse à leurs instruments. Par exemple, pour les futurs data centers spatiaux, ce gain permettrait de réserver de l'espace pour les GPU, ce sont les composants les plus précieux. Sur Terre, la start-up a déjà réussi à envoyer 1 kW vers des panneaux solaires classiques, une puissance suffisante pour faire fonctionner un four à micro-ondes. Reste à savoir si elle réussira dans l'espace à envoyer suffisamment d'énergie pour alimenter un satellite ou un data center.

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1: Chers auditeurs, consommateurs, bonjour. L'UFC Que Choisir vous propose aujourd'hui une chronique sur les garanties qui sont affectées lorsque vous achetez un bien. Lorsque vous achetez un bien, un produit et même un service, le vendeur doit porter à votre connaissance l'existence de deux garanties légales. Légales, ça veut dire qu'elles existent de droit, et éventuellement de sa garantie commerciale, parce que il n'y a pas toujours une garantie commerciale. Mais comme pour différentes raisons, c'est pas toujours le cas, c'est-à-dire elles ne se sont pas toujours présentées, nous allons vous donner quelques éléments tout simples de ce que sont ces garanties. Les garanties légales, il y en a deux. C'est la garantie de conformité et la garantie de vice caché. Vous allez pouvoir les actionner, les utiliser pendant 2 ans après votre achat. Sauf si le bien est d'occasion ou de seconde vie, là, vous n'avez qu'un an pour les actionner si besoin. C'est le vendeur qui est responsable de la mise en œuvre de ces garanties. Donc, vous ne devez pas accepter que le vendeur vous renvoie au fabricant. C'est à celui à qui vous avez acheté le produit, c'est vers lui qu'il faut vous retourner. Alors, quand s'applique cette garantie de conformité ? Prenons un exemple. Vous avez commandé une paire de chaussures, taille 43, et on vous livre une taille 36. C'est pas conforme. Là, vous allez faire jouer la garantie parce que le défaut du produit existait le jour où vous l'avez acheté. Ce serait au vendeur de prouver que c'est pas conforme, c'est-à-dire de montrer que vous aviez bien commandé du 36, par exemple, si vous avez votre document d'achat. Et là, vous allez pouvoir obtenir gratuitement la réparation. Bon, dans le cas de notre exemple, c'est difficile de réparer du 36 et le transformer en 43. Donc, le remplacement, c'est-à-dire qu'on vous livre vraiment une taille 43. Et si vraiment c'est pas possible, eh bien à ce moment-là, le vendeur, dans un délai de moins d'un an, d'un mois, pardon, dans le délai de moins d'un mois, devra vous rembourser. La deuxième garantie, c'est la garantie

0: Pour cette garantie de vice caché, c'est à vous, acheteur, de prouver qu'il existait ce vice caché. Par exemple, vous allez faire réparer ce lave-vaisselle et j'avais parlé d'un lave-linge, alors on va dire ce lave-linge, mais c'est pareil. Vous avez fait réparer une fois, deux fois, et il ne marche toujours pas. À ce moment-là, vous prouvez qu'il y avait un vice caché. Et là aussi, le délai pour agir est de 2 ans, à compter de la découverte du vice. Mais dans certains cas très particuliers, l'immobilier, l'automobile, le législateur pourra vous accorder un délai allant jusqu'à 20 ans. De nombreux fabricants et revendeurs offrent, en réalité c'est souvent inclus dans le prix du produit, ou font carrément payer, des garanties complémentaires, ce que l'on appelle les garanties commerciales ou contractuelles. Il faut bien que vous vérifiez que ces garanties sont vraiment intéressantes, surtout si elles sont payantes, et qu'elles ne font pas double emploi avec les garanties légales, conformité, vice caché, ou que, et ça c'est tout à fait interdit, que ces garanties commerciales ne se substituent pas aux garanties légales. En fait, lorsque vous allez signer le bon d'achat, lisez bien le document que vous signez pour être certain, si vous achetez ces garanties commerciales, qu'elles ont un intérêt. Par exemple, prolonger la durée de garantie au-delà de 2 ans. Voilà, chers consommateurs, auditeurs, à bientôt sur Radio Aviva pour une autre chronique.
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1: Bonjour à tous. De nouveaux blocus sont en cours ce matin. La contestation lycéenne se poursuit pour demander de meilleures conditions d'apprentissage. Ainsi, des établissements sont bloqués à Paris ou encore à Marseille. Hier, les lycéens ont de nouveau manifesté. Ils étaient plus de 160 000 selon le ministère de l'Intérieur, 480 000 selon les organisateurs. On rappelle que des représentants du mouvement ont rendez-vous demain avec le ministre de l'Éducation nationale, Édouard Geffray. Et l'adolescent de 14 ans qui a ouvert le feu dans un collège d'Aubagne. Il a été transféré hier dans les locaux du parquet national antiterroriste à Levallois-Perret. Face aux enquêteurs, il a exprimé des regrets et a parlé de vengeance contre le personnel de son établissement. Il serait également fasciné par les tueries de masse dans les écoles. Dans le reste de l'actualité, il faudra du temps à la France avant de retrouver la confiance des marchés. Les mots ce matin de la directrice générale du Fonds monétaire international. Elle s'exprime alors que l'Assemblée nationale a débuté l'examen du projet de loi de finances. Hier, les députés ont rejeté la motion de rejet déposée par le Parti socialiste. Il reste 3863 amendements à examiner. D'autres systèmes ont été touchés par la cyberattaque contre des installations frigorifiques en France. C'est ce qu'a révélé hier l'Agence nationale de la sécurité des systèmes d'information. Ainsi, ceux de la société américaine Copland sont également concernés. En Ukraine, Volodymyr Zelensky déplore l'arrêt du partage des informations par les renseignements occidentaux et notamment américains. Le président ukrainien s'est exprimé hier alors que plusieurs infrastructures énergétiques sont visées par des missiles russes depuis hier. Et selon Zelensky, l'Ukraine n'a reçu aucune alerte préalable de la part de ses alliés occidentaux. Et le récent regain de tension avec Donald Trump fait craindre à Kiev un relâchement de ce soutien crucial. On termine en football. Lille a tenu tête à Arsenal avant de tomber. Les Lillois ont perdu 3-0 pour la deuxième journée de Ligue des Champions hier soir. Le LOSC qui a encaissé ses 3 buts en 7 minutes. Et avant ça, Lens n'a pas fait mieux et s'est incliné à domicile 2-0 face au Sporting Portugal. Excellent début de matinée à tous.
0: Sur votre plateau télé ce soir, Johnny sous un autre angle, une formatrice d'auto-école pas comme les autres et un voyage sur des îles. Johnny Hallyday symphonique sur France 4, spectacle musical. Yvan Cassar est le maître d'œuvre de la tournée. Dans ce projet d'envergure, l'objectif du directeur artistique historique de Johnny Hallyday était de faire vivre sur scène l'univers du chanteur en faisant entendre sa voix accompagnée par 100 musiciens.

0: Bonne conduite sur TMC, film avec Laure Calamy. Pauline a une méthode bien à elle pour faire de la prévention routière. Formatrice dans un centre de récupération de points le jour, elle se transforme en serial killeuse de chauffeurs la nuit. Mais attention à ne pas se brûler les ailes.
1: Bonjour à tous, Pauline Cloirec, formatrice psychologue. Alors d'après vous, l'utilité du port de la ceinture?
2: Je vous l'ai déjà dit, je la mets pas. Je supporte pas.
3: Vous avez toujours été formatrice?
1: À la base, je suis psychologue.
4: Les gonzesses qui nous apprennent à conduire, c'est la meilleure ça.
0: Des racines et des ailes sur France 3, magazine présenté par Carole Gessler sur le thème Passion patrimoine, mon île en Normandie. Les îles anglo-normandes conservent leur patrimoine normand ancestral malgré leurs appartenances nationales différentes, plongées au cœur de paysages exceptionnels. Johnny Hallyday symphonique sur France 4, bonne conduite sur TMC et des racines et des ailes sur France 3. Très belle soirée à tous.

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1: Bonsoir à toutes et bonsoir à tous. On est ravis d'être invité Radio Aviva ce soir dans un endroit magnifique de Montpellier pour un bouquin, quelque chose que tout le monde connaît, qui est le Petit Futé à Montpellier, City Book 2026. Tristan, merci beaucoup de nous accueillir. C'est un travail important parce que vous donnez toutes les informations dont on a besoin quand on vient ici, quand on veut venir ici, se balader, manger, faire du sport, écouter de la musique, etc. Et cette volonté, vous dites, ça fait plus de 40 ans.
2: 50 ans.
1: Elle est née de quoi, initialement? Qu'est-ce qui a été le fait que ça se mette en place,
2: L'idée, c'est de donner un recueil d'adresses, de bonnes adresses, dans une ville, un département, une région ou un pays étranger. C'est vieux comme l'époque où les gens commençaient à voyager et ils avaient besoin d'adresses parce qu'ils voulaient pas tomber dans des gourbis, quoi. Voilà, ils ont besoin de bonnes adresses. Tout le monde a besoin de bonnes adresses.
1: Alors, quand vous allez et vous faites rentrer des nouvelles adresses, comment vous faites? Vous allez directement sur le site, vous allez tester?
2: On teste les adresses, oui, on va sur site, on teste, on paye notre écho et on fait un petit bout de papier sur l'adresse, quoi.
1: Mais vous vous présentez en venant ou pas?
2: On se présente en général. Parfois en partant, mais pas obligatoirement. Mais en arrivant, on se présente pas parce que bon, ça pourrait fausser. Mais bon, en fait, moi, ça fait 31 ans que je fais des guides touristiques et gastronomiques. Je veux dire, on peut pas d'une voiture qui est une mauvaise voiture, on n'en fait pas une Ferrari parce que il y a quelqu'un qui vient et qui s'assied dedans. Donc c'est pareil les restaurants. Vous savez, vous rentrez dans un restaurant, presque vous regardez la carte, vous regardez un peu l'ensemble et à 80%. Vous avez votre idée qui est fixe sur la qualité de ce que vous allez avoir dans l'assiette. Donc, on teste et ensuite on se fait connaître ou pas.
1: Alors, ceux qui vous lisent, qu'est-ce qu'ils adorent lire en premier? Ils vont sur quelle page? C'est obligatoirement les restaurants ou c'est un peu...
2: Bah oui, parce que quand on sort, en général, on va au restaurant à 5 fois sur 6. On va au restaurant. Donc, on va aussi au musée, mais au musée Fabre qui est juste en face. Bon, vous y allez pas tous les ans, quoi. Alors qu'au restaurant, vous y allez une, deux, trois fois par mois, ou plus ou moins, ça dépend. Mais bon, vous pouvez y aller régulièrement si vous travaillez en centre-ville et que vous voulez pas rentrer chez vous, par exemple. Vous allez au restaurant. Donc vous avez besoin d'informations sur les lieux, sur la cuisine, sur la façon dont on fait la cuisine, sur les différentes cuisines, et puis pour les sorties le soir aussi.
1: Qu'est-ce qui a vraiment changé depuis toutes ces années, justement, dans la restauration à Montpellier?
2: Ben, ça s'est amélioré.
1: Qu'est-ce qui a évolué? C'est plus petit, c'est plus cosy, c'est différent?
2: Non, c'est la cuisine qui s'est améliorée. Les produits sont meilleurs. Moi, quand je suis arrivé il y a 30 ans à Montpellier, enfin, j'étais montpelliérain, mais quand je me suis occupé pour les premières années du Petit Futé, il y avait 10 restaurants corrects. Bon, il y avait 10 restaurants corrects à Montpellier. Il y avait 200 restaurants à Montpellier, il y en avait 10 de corrects. Aujourd'hui, il y en a 200 sur 1500. Donc il y a eu un formidable développement des restaurants dans la métropole de Montpellier et il y a eu un formidable développement de la qualité. C'est-à-dire qu'on est passé de 10 bons restaurants qui travaillent, qui transforment, qui font de la cuisine du marché, qui font de la cuisine soit très évoluée mais ou simple, mais à partir de produits du marché. Qui font pas de la cuisine qui arrive de l'hypermarché et qui réchauffe voilà et qui a aucun intérêt qui transforme qui met des légumes qui fabrique leur sauce et qui font pas des sauces toutes prêtes qui arrivent directement de métro. Donc oui, ça a changé énormément la cuisine.
1: Alors ce Petit Futé édition 2026 City Book Montpellier, est-ce que le lectorat aussi il a changé depuis toutes ces années? Il est parti plutôt vers plus jeune ou plus âgé? Ou il est resté à peu près...
2: Le lectorat, c'est un peu tout le monde. C'est les gens qui ont besoin de points de repère à Montpellier. On fait un guide qui coûte 6 euros, c'est pas cher. Quand vous installez à Montpellier, vous avez besoin d'adresse. Donc voilà, on est sur les réseaux sociaux, on est sur Internet, on est partout. Mais un petit guide comme ça, c'est pratique, c'est utile et ça rend des services.
1: Est-ce que vis-à-vis de l'étranger, Ce guide, on peut le trouver n'importe où aussi. On peut le commander de l'étranger via Internet.
2: On fait 800 guides dans le monde. On fait tous les pays du monde presque. On fait des guides de tourisme, de départements, de régions, de villes. Enfin voilà, on est le premier éditeur de guides en France aujourd'hui.
1: Alors ceux qui n'y sont pas dans le guide, est-ce que ils essayent pas un peu de vous téléphoner, d'envoyer des messages?
2: Ils peuvent être sur Internet. Puis bon, oui, ils nous contactent. Beaucoup nous contactent. Ils nous disent, voilà, je viens d'ouvrir un restaurant, j'aimerais être sur le petit futé, est-ce que vous pouvez venir le tester,
1: hein? Et c'est le sigle qui s'affiche quand le restaurant est présent.
2: Exactement.
1: Très bien. Merci encore de votre invitation et de votre joli petit guide, monsieur. Et donc, voilà, c'était la présentation ici à la presse et aux personnes importantes de Montpellier, du petit futé de Montpellier, City Book 2026, les quartiers pas à pas, les meilleurs rapports qualité-prix, les coups de cœur du petit futé. Il est clair que si vous voulez, bien entendu, comme nous a dit Tristan, le directeur du petit futé, trouver un restaurant ou aller boire un thé, un café, manger plaisir, aller sur les marchés, des paniers gourmands, des saveurs, des spécialités, les cuisines, des bonnes tables, plus derrière le patrimoine aussi, visiter Montpellier, les agendas, les festivals. Donc en effet, vous trouverez tout ce qui est important, tout ce qui est intéressant et tout ce qui est facile à décrypter. Donc on remercie encore une fois Tristan, le directeur du Petit Futé Montpellier, d'avoir invité à cette manifestation de découverte de son Petit Futé Montpellier City Book 2026 et à très très vite sur Radio Aviva. Merci.
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0: Bélier. Vous misez sur le bon cheval et vous obtenez des résultats à la hauteur de vos espérances bien plus vite que prévu.
1: Taureau, votre dynamisme hors pair et votre confiance en vous sont des atouts majeurs dans votre jeu.
2: Gémeaux, votre potentiel énergétique est excellent et vous permet de multiplier vos activités.
3: Cancer, vous redoublez d'efforts pour améliorer votre efficacité au bureau.
4: Lion, vous oscillez entre des phases up and down et le surmenage rejaillit sur votre morale.
5: Vierge, votre partenaire ne comprend pas vraiment votre comportement, alors soyez franc et confiez-lui vos problèmes.
6: Balance, livrez le fond de votre pensée au lieu de vous fermer comme une huître.
7: Scorpion, vos activités professionnelles sont au cœur de vos préoccupations, ne relâchez pas votre attention.
8: Sagittaire, si vous faites preuve de ténacité et de constance, vous récolterez les fruits de votre labeur.
9: Capricorne, continuez sur votre lancée, ne baissez pas votre garde en si bon chemin.
10: Verseau, vous trouverez des alliés pour soutenir vos démarches professionnelles.
11: Poisson, luttez contre votre nervosité en faisant des exercices de relaxation ou en pratiquant une activité sportive.

J'aime pas ça. Si cette phrase est devenue quotidienne au moment des repas, on voit quelles solutions sont possibles face aux enfants qui boudent leurs assiettes. Je profite de la semaine du goût qui a lieu en ce moment pour évoquer un phénomène très répandu, celui des enfants qui refusent de manger, un grand classique entre 2 et 5 ans. C'est souvent source d'inquiétude pour les parents, surtout quand il faut batailler à chaque repas, mais en général, ce n'est pas très grave et ça passe. Mais voici quelques astuces pour donner aux enfants le goût des repas. Déjà, le conseil numéro 1, c'est de cuisiner avec eux. On va acheter les produits ensemble, on suit la recette ou pas, et bien sûr, à la fin, on lèche les cuillères et les plats. Autre recommandation, faites un petit effort de présentation. Si vous avez le temps, évidemment, vous pouvez faire des assiettes tête de bonhomme, des fleurs ou que sais-je, mais souvent, juste ajouter de la couleur avec des épices, quelques herbes ou couper avec une forme sympa, eh bien ça suffit. Quand c'est vraiment compliqué, n'hésitez pas à tricher, surtout avec les légumes. Transformez des carottes en gaufres salées, proposez des courgettes en soupe avec une bonne dose de crème ou même juste ajouter du gruyère râpé sur des légumes écrasés. À table, on n'oblige pas à finir son assiette, pas de chantage non plus, mais les enfants doivent goûter, et même plusieurs fois. Ils ne peuvent pas tout aimer, bien sûr, mais ils doivent faire l'effort d'essayer, surtout les choses nouvelles. Et puis enfin, manger ensemble. Et d'ailleurs, on mange si possible tous la même chose, et on fait des repas un véritable moment agréable de la journée.

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1: Bonjour à tous. De nouveaux blocus sont en cours ce matin. La contestation lycéenne se poursuit pour demander de meilleures conditions d'apprentissage. Ainsi, des établissements sont bloqués à Paris ou encore à Marseille. Hier, les lycéens ont de nouveau manifesté. Ils étaient plus de 160 000 selon le ministère de l'Intérieur, 480 000 selon les organisateurs. On rappelle que des représentants du mouvement ont rendez-vous demain avec le ministre de l'Éducation nationale, Édouard Geffray. Et l'adolescent de 14 ans qui a ouvert le feu dans un collège d'Aubagne. Il a été transféré hier dans les locaux du parquet national anti terroriste à Levallois-Perret. Face aux enquêteurs, il a exprimé des regrets et a parlé de vengeance contre le personnel de son établissement. Il serait également fasciné par les tueries de masse dans les écoles. Dans le reste de l'actualité, il faudra du temps à la France avant de retrouver la confiance des marchés. Les mots ce matin de la directrice générale du Fonds monétaire international. Elle s'exprime alors que l'Assemblée nationale a débuté l'examen du projet de loi de finances. Hier, les députés ont rejeté la motion de rejet déposée par le Parti socialiste. Il reste 3863 trois amendements à examiner. D'autres systèmes ont été touchés par la cyberattaque contre des installations frigorifiques en France. C'est ce qu'a révélé hier l'Agence nationale de la sécurité des systèmes d'information. Ainsi, ceux de la société américaine Copland sont également concernés. En Ukraine, Volodymyr Zelensky déplore l'arrêt du partage des informations par les renseignements occidentaux et notamment américains. Le président ukrainien s'est exprimé hier alors que plusieurs infrastructures énergétiques sont visées par des missiles russes depuis hier. Et selon Zelensky, l'Ukraine n'a reçu aucune alerte préalable de la part de ses alliés occidentaux. Et le récent regain de tension avec Donald Trump fait craindre à Kiev un relâchement de ce soutien crucial. On termine en football. Lille a tenu tête à Arsenal avant de tomber. Les Lillois ont perdu 3-0 pour la deuxième journée de Ligue des Champions hier soir. Le LOSC qui a encaissé ses 3 buts en 7 minutes. Et avant ça, Lens n'a pas fait mieux et s'est incliné à domicile 2-0 face au Sporting Portugal. Excellent début de matinée à tous.

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1: Une nouvelle version du plus grand des classiques de la littérature française, sortie événement cette semaine. Fred Cavalier réalise la 10e grande adaptation, au moins au cinéma, des Misérables, une véritable super production française pour le roman de Victor Hugo. Près de 33 millions d'euros de budget, une durée de 3 heures et un superbe casting. Vincent Lindon, Taraïm, Camille Cotin, Benjamin Laverne ou encore Noémie Merlant. Une nouvelle version de cette fresque de personnages indémodable.
2: J'ai été Jean Valjean. Aujourd'hui, je suis Monsieur Madeleine, maire de Montreuil-sur-Mer.
3: Tu es célibataire? Des enfants? Écoute bien, monsieur et madame Thénardier.
2: Tu peux pas rester avec ces gens. Faut que tu viennes avec moi.
1: Et l'une des grandes forces des Misérables est de mélanger les histoires personnelles des personnages et la grande histoire et cette révolte sociale à Paris.
2: Tous ces gens qui sont obligés de quémander du pain, c'est insupportable.
4: Parce que la République, c'est vous!
2: Je vais lui faire payer de nous avoir volé Cosette. À trop vouloir l'ordre, on finit par engendrer le chaos.
1: Et Fred Cavalier nous propose une nouvelle lecture moderne du roman Fleuve, publié en 1862, avec comme grande force Vincent Lindon en Jean Valjean, un homme au parcours cabossé mais en recherche de rédemption qui lui convient parfaitement. Il va se livrer à un grand duel avec Taraïm en Javert et tenter de sauver Cosette, le tout dans un Paris en pleine révolution. Une reconstitution grandiose pour cette fresque unique. Les Misérables sont à redécouvrir cette semaine au cinéma.

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1: Bonjour à toutes et à tous et bienvenue sur Radio Aviva. Quand un enfant pleure, que faire? Beaucoup de parents ou d'assistants et d'assistantes maternelles sont désemparés face aux larmes, parfois incessantes, mais pas que d'ailleurs, on va le voir. Mais il arrive donc qu'il y ait une perte de contrôle et que malheureusement les personnes deviennent violentes ou violentes avec le nouveau-né. Et donc on parle alors du syndrome du bébé secoué, c'est un traumatisme crânien qui concerne entre 400 et 500 bébés donc en France et chaque année. Il y a tout un travail de sensibilité, bien sûr, de sensibilisation à faire autour de ce syndrome-là, mais aussi d'apprentissage. On va le voir quand on parle d'un syndrome quand même assez peu connu. Chloé Cousin, bonjour.
2: Bonjour.
1: Merci à vous de répondre à mes questions aujourd'hui. Vous faites partie de l'association Stop Bébé Secoué, ou alors SBS, on va employer ce terme aussi tout au long de l'émission, qui a notamment participé à la campagne nationale de 2022, hashtag Stop Bébé Secoué, donc campagne du gouvernement précisément. Et ce sera ma première question, Chloé, pour que l'on sache de quoi on parle. Comment provoque-t-on le syndrome du bébé secoué?
2: Alors, le syndrome du bébé secoué, il est provoqué par un acte d'extrême violence commis par un adulte qui empoigne finalement le bébé au niveau des aisselles et qu'il secoue très violemment d'avant en arrière. Et donc, le cerveau vient heurter la boîte crânienne.
1: Et donc, vous m'entendez?
2: Oui.
1: Ah oui, non, je crois que c'est bug, excusez-moi. Même si c'est minoritaire, c'est donc parfois mortel, vous l'avez dit, ça représente environ 10% des cas. Est-ce qu'il y a d'autres conséquences?
2: Oui, bien sûr. En fait, les conséquences vont être très variées. Dans tous les cas, c'est un acte d'extrême violence qui peut causer des handicaps à vie, notamment des handicaps moteurs, ou aussi des handicaps invisibles avec des soucis de concentration, de mémoire, etc.
1: En fait, comment est-ce qu'on en vient à ce syndrome du bébé secoué? Ça paraît énorme de se dire qu'on va arriver à être violent envers un nouveau-né. En fait, concrètement, comment est-ce qu'on y arrive? Est-ce qu'il y a des facteurs? Comment ça se passe en fait concrètement sur le terrain entre guillemets?
2: Et ben en fait on imagine que c'est un adulte qui est poussé dans ses retranchements, on va dire, qu'il s'agit d'un moment de perte de contrôle. Donc en effet, tout à l'heure vous parliez des pleurs qui sont parfois vécues comme une forme de défi ou d'impuissance, et en fait l'adulte a envie que ça s'arrête immédiatement. Bien sûr, le syndrome du bébé secoué n'arrive pas uniquement après les pleurs, mais c'est vrai qu'on parle quand même beaucoup de ça. Le souci, c'est que le bébé ne peut pas obéir, et lui, il n'est pas là pour manipuler ou provoquer, il exprime un besoin, ou alors il est juste dans une phase normale de développement, mais en fait l'adulte, lui, ne supporte plus, on va dire, et donc passe à l'acte de violence.
1: Non, et du coup, pour ce qui est des auteurs, alors ça se passe comment?
2: Alors, au niveau des auteurs, en fait, il y a plusieurs études. Dans les dernières études françaises, donc de 2020 et 2021, il y a une prédominance d'assistantes maternelles, où on est à un petit peu plus de 50%. Et puis ensuite, on a les hommes qui arrivent avec majoritairement les pères ou alors les beaux-pères, conjoints de la mère. Et ensuite, en dernier, on a les mères qui sont à peu près dans 10% des cas.
1: Est-ce qu'il y a des idées reçues concernant le syndrome du bébé secoué, le SBS?
2: Oui, bien sûr, dans les idées reçues, on va retrouver pas mal de choses, notamment l'impression que ça peut arriver par accident, que ça peut arriver en jouant avec le bébé, ou alors que tout le monde peut passer à l'action. Enfin, finalement, il y a vraiment pas mal de choses, et c'est justement au quotidien ce que nous, on essaye de déconstruire au sein de l'association.
1: Comment est-ce qu'on peut repérer le syndrome du bébé secoué donc au quotidien, justement? Est-ce qu'il y a des signes? Est-ce qu'il y a des choses que l'on peut repérer?
2: Oui, bien sûr. Alors, il va y avoir un changement anormal de comportement au niveau du bébé. Il va y avoir aussi, quand je dis changement de comportement, c'est que le bébé va pouvoir être un peu léthargique, vraiment, où on voit qu'il a plus beaucoup d'énergie. Et puis, il va y avoir aussi le vomi en jet, on appelle, qui est vraiment autre chose qu'un bébé qui régurgite ou qui vomit simplement.
1: Et donc, dans ce cas-là, quand on détecte ou on a des suspicions par rapport au syndrome du bébé secoué ou alors un mauvais état de santé du bébé, qu'est-ce qu'il faut faire? Est-ce qu'il y a un contact à prendre? Est-ce qu'il y a un numéro spécial à composer? Quelle est la réaction à avoir?
2: Alors, en fait, en effet, il faut consulter de manière urgente. Donc, éventuellement, dans un premier temps, appeler le SAMU. mais se déplacer surtout aux urgences parce que en fait un diagnostic doit être effectué très rapidement pour que le bébé puisse être sauvé. Quand on a le moindre doute, en fait, c'est vraiment ça se compte en heures en fait pour le destin ensuite de l'enfant.
1: Est-ce que vous aurez un dernier mot, Chloé Lecouzet? On arrive déjà à la fin de cette émission. Un dernier mot par rapport à votre association, peut-être justement ces missions qu'elle organise tout au long de l'année, mais aussi voilà le dernier mot pour clôturer cette émission.
2: Eh ben oui, le dernier mot, c'est que nous, on œuvre au quotidien pour que tout le monde soit informé, sensibilisé et accompagné, et aussi pour que le syndrome du bébé secoué soit mieux diagnostiqué et que les prises en charge, que ce soit des bébés ou des familles, soient mieux faites. Et c'est pour cette raison qu'on travaille avec la Haute Autorité de Santé sur les mises à jour des recommandations pour le syndrome du bébé secoué et surtout pour leur prise en charge.
1: Voilà, donc Chloé Lecouzet qui est membre donc de l'association Stop aux bébés secoués, pardon, donc c'est par rapport au syndrome du bébé secoué. Merci à vous d'avoir répondu à mes questions aujourd'hui.
2: Mais avec grand plaisir.
1: Cette émission est à présent terminée. Je vous propose de la réécouter au format podcast sur notre site internet radio-avia.com et aussi de nous retrouver sur nos réseaux sociaux en tapant simplement Radio Aviva sur Instagram, LinkedIn, X, Twitter, mais aussi Facebook. Voilà, n'hésitez pas et passez une bonne journée à écouter les programmes de Radio Aviva. À très vite.
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1: Bonjour à toutes et à tous. Bienvenue pour cette nouvelle émission sur Radio Aviva. Nous sommes actuellement au Quorum, à la conférence régionale de lutte contre la pauvreté. Et je suis avec Warda Labache et Naïs Amoretti, toutes les deux en service civique. Bonjour.
2: Bonjour.
3: Bonjour.
1: Alors, on sait qu'avec la précarité, les soins requis pour certaines personnes ne peuvent être effectués faute de moyens. Qu'est-ce que votre association propose à ces personnes ?
2: Alors, notre association, c'est une application et un outil pour aider et faciliter l'accès aux droits pour les personnes en situation de précarité. Donc, selon le besoin de la personne, elle peut aller et accéder sur le site internet et faire sa recherche et obtenir une aide qu'elle verra en fonction de ce qu'elle a besoin.
1: Comment s'appelle l'association ?
2: Solinum.
1: Est-ce que vous pourriez nous en dire un petit peu plus ?
3: Donc Solinum, c'est une association qui a créé le Soliguide, donc moteur de recherche et aussi application téléchargeable sur téléphone, qui permet du coup d'accéder aux droits des personnes dans le besoin et qui est un outil très simple d'utilisation afin de rechercher un endroit et de trouver une aide spécialisée. Donc, le Solinum, c'est une association nationale, c'est-à-dire que on se trouve sur plusieurs départements. Et donc, nous, on est en charge du département de l'Hérault. Et on va donc cartographier toutes les structures médico-sociales de l'Hérault afin de les référencier sur l'application. Voilà.
1: L'application est gratuite ?
3: Oui, elle est gratuite.
1: Alors, ces personnes sont parfois démoralisées, ont perdu confiance en elles, ont du mal à se rendre dans des endroits publics. Comment ça se passe quand c'est comme ça ? Est-ce que l'association reste en communication avec ces personnes ?
3: Oui, alors on a sur l'application ou sur le moteur de recherche directement disponible sur Internet, où il y a un chat d'aide la journée. C'est-à-dire que nous, l'association, on a des permanences sur ce chat et on peut répondre aux questions demandées directement par les bénéficiaires. Et mais on n'a pas de contact réel, à part lorsqu'on fait des permanences pour montrer comment se servir de Soliguide. On peut montrer en fait comment rechercher un besoin pour les bénéficiaires qui ont des difficultés à utiliser par exemple un ordinateur ou juste le site.
1: Et pour les personnes étrangères qui ont du mal à communiquer ?
3: On a plusieurs langues en fait sur le Soliguide. Il y a plusieurs langues. On peut mettre le site en plusieurs langues, dont l'arabe, l'anglais, l'espagnol et beaucoup d'autres langues. Et donc ça traduit en fait tout, même le chat peut être traduit pour qu'on puisse répondre aux besoins la de meilleure façon possible, quoi.
1: Qu'est-ce qui vous tient à cœur avec cette association ?
2: Alors moi, ce qui me tient à cœur, c'est le fait que grâce à l'application et le site internet, ça peut vraiment aider énormément de personnes qui sont en situation de précarité.
3: Ce qui nous tient à cœur avec cette application, c'est d'avoir un maximum de services proposés pour répondre un maximum aux attentes des bénéficiaires de cette application. Cette application, elle a été produite en co-construction, c'est-à-dire que nous, on peut aussi aller faire des permanences pour savoir l'avis des bénéficiaires sur cette application et pouvoir en fait arranger l'application en fonction des besoins des personnes qui l'utilisent. Et donc l'avis de tous nos utilisateurs en fait sont importants pour améliorer cette application. Et ce qui nous tient à cœur, c'est que vraiment la participation de toutes ces personnes permettent une application meilleure.
1: Est-ce que vous aimeriez à l'avenir voir plus de centres d'aide, de soins pour les personnes en situation de précarité ?
3: Oui, c'est sûr que nous, on a l'envie aussi que ces personnes soient aidées. Donc plus de centres d'aide, de centres sociaux permettrait une plus grande aide. Mais en attendant, il y en a quand même déjà pas mal. Et ça permet déjà d'aider un maximum de personnes, notamment les associations et les organisations.
1: Qu'est-ce que vous aimeriez d'autre à l'avenir ?
2: Peut-être qu'à l'avenir, on aimerait plus se développer dans certaines villes pour pouvoir faciliter l'accès au droit à certaines personnes qui n'auront pas forcément accès à ce droit-là. Et ça permettrait un peu plus de développement.
1: Merci beaucoup, Naïs et Warda.
2: Avec plaisir.
3: De rien.
1: C'est déjà la fin de cette émission. Alors, pour plus d'infos, vous pouvez vous rendre sur le site soliguide.fr ou directement télécharger l'application. C'est la fin de cette émission. À très vite sur Radio Aviva.
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3: De Jacques Prévert, composition française. Tout jeune, Napoléon était très maigre et officier d'artillerie. Plus tard, il devint empereur. Alors il prit du ventre et beaucoup de pays. Et le jour où il mourut, il avait encore du ventre. Mais il était devenu plus petit.
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1: Bonjour à tous. 96% des lycées sont ouverts, selon Édouard Geffray. Le ministre de l'Éducation nationale fait le point ce matin sur la contestation lycéenne, alors que de nouveaux blocages sont en cours à Paris, Marseille ou encore Lyon. Édouard Geffray annonce de son côté que 90 000 contributions ont été déposées sur la plateforme dédiée. Il assure également que plus d'un tiers des 3 000 professeurs en place en premier ont été déployés dans les établissements. Pas question, en revanche, selon lui, d'abroger la plateforme Parcoursup. Le ministre qui déplore également les violences contre les personnels de l'éducation nationale. 148 ont ainsi été blessés depuis le début du mouvement. En parallèle, 36 enquêtes relatives à des actes mettant en cause des policiers ont été confiées à l'IGPN. Les cours sont suspendus jusqu'à demain soir au collège Joseph Lacanal à Aubagne, établissement où un collégien de 14 ans est accusé d'avoir ouvert le feu lundi. Le principal et une enseignante avaient été blessés. Le parquet national antiterroriste s'est saisi de l'enquête. En attendant, les cours sont remplacés par des temps de parole. Dans le reste de l'actualité, le coup d'envoi des débats autour du budget 2027 a été donné hier à l'Assemblée nationale après que la motion de rejet du PS a été largement repoussée. L'objectif du gouvernement, on le rappelle, parvenir à un déficit à 5% du PIB l'an prochain. Les discussions reprennent cet après-midi avec un débat sur la contribution de la France à l'Union européenne. Un conseil de défense consacré à l'intelligence artificielle. Emmanuel Macron le réunit aujourd'hui à l'Élysée en présence de Sébastien Lecornu, de la ministre des Armées Catherine Vautrin et du chef d'état-major des armées. Le président de la République prône une meilleure régulation de l'IA. L'alerte de l'Office français de la biodiversité. Près de la moitié des petits cours d'eau étaient à sec fin septembre. Les situations les plus critiques sont situées sur l'axe allant de la Vendée à la région Grand Est. Une aggravation est aussi observée en Occitanie et en Auvergne-Rhône-Alpes. Et puis il y a du football ce soir. Le PSG joue la deuxième journée de la Ligue des Champions avec un choc à Manchester City à 21h. Excellente matinée à tous.

0: Bonjour à toutes et à tous, il est 10h16, petite minute, je suis avec Sandra aujourd'hui pour toute la journée. Comment ça va Sandra?
1: Mais ça va Baptiste, bonjour à tout le monde, je suis ravie d'être là aujourd'hui parce que j'adore cette foire internationale de Montpellier. Je me régale à chaque fois, donc je serai avec vous jusqu'à 17h. On a plein d'interviews extraordinaires aujourd'hui. Il y a encore une fois plein d'animations sur la foire. Il fait très beau. C'est le moment de venir pour se balader, rencontrer des tas de gens, d'artisans, de commerçants. Vraiment, cette année, c'est une grande richesse avec une foire, dédiée au Canada cette fois-ci.
0: Bien sûr, c'est le thème.
1: On va pas prendre l'accent parce que ça risque d'être pénible. Mais...
0: Bien sûr, mais on va pas faire ça toute la journée.
1: Mais voilà, il y a plein de surprises, plein de choses à faire à voir. Moi, je vous retrouve à l'antenne d'Aviva d'ici 10 minutes pour la première interview. Je viens de voir un petit peu le planning.
0: Il est chargé.
1: Et en plus, il est riche. Vraiment, je suis très contente d'être là, Baptiste.
0: Ben moi, je suis très heureux aussi de partager l'antenne avec toi jusqu'à 17h. Comme tu l'as bien dit, on est au Hall B1.
1: Oui.
0: Si voilà, des personnes, des auditeurs, des auditrices veulent venir nous voir, on est au Hall B1, voilà, tout au bout.
1: Donc,
0: si vous arrivez par l'accueil A, c'est tout au bout. Voilà, on a plus de 50 animations durant cette foire. Il y a 11 jours de foire, bien évidemment. C'est la 77e édition. On est tous ensemble et c'est un régal. On voit des gens passionnés. C'est passionnant de voir des gens passionnés, Sandra.
1: Oui, c'est vrai. Je ne vais pas dire que c'est rare, mais c'est vrai que de voir des gens qui font un travail avec leurs mains, avec leur tête, et puis des fois, c'est super beau. Et c'est même curieux, quoi. Enfin, voilà, il faut venir voir. Nous, on va essayer de vous en parler comme on peut. Hein. On va les faire parler pour qu'ils vous racontent.
0: Mais ouais.
1: Et puis après, on voudrait vous donner envie de venir partager avec eux leur passion, leur savoir-faire. Et moi, à chaque fois, je suis bluffée.
0: Bah oui, derrière leur passion, il y a vraiment une histoire en plus. On voit que c'est les tiens à cœur et souvent c'est une reconversion. D'ailleurs, au fur et à mesure des interviews, j'ai remarqué ça. C'est une reconversion. On se dit, mais pourquoi je suivrai pas mon cœur, j'écouterai pas mon cœur. Donc j'y vais et vraiment c'est exceptionnel, c'est magnifique, vraiment. Juste là, on est au stand au Hall B1, pardon. Et même là, on ouvre les yeux et devant nous, on a plein de choses magnifiques. Voilà, on a de la poterie, on a des petites lampes. Non, mais c'est magnifique, c'est magnifique.
1: Non, c'est magnifique. Et puis, moi, j'ai mangé mon premier croissant déjà.
0: Il était bon.
1: Oui. Sinon, j'en parle pas. Parce que c'est des artisans aussi et on se régale. Voilà.
0: On se régale. Voilà, toute la journée. Oui, le thème de cette foire internationale 2026 à Montpellier. D'ailleurs, on salue aussi les Nîmois et les Perpignanais parce que aussi on est dans le Gard et dans les Pyrénées-Orientales. C'est le thème Canada. Voilà, donc on va écouter un peu toute la journée des musiques canadiennes. Donc là, on va écouter Charlotte Cardin, qui est canadienne. C'est parti, Sandra.
1: Allez, c'est parti.
0: Et on se retrouve dans 5-6 minutes.
1: On bouge pas.
0: Allez, c'est parti. Merci beaucoup.

0: Il est 10h50 petites minutes, je suis toujours avec Sandra. Comment ça va, Sandra?
1: Mais ça va très très bien. Encore une fois, je vais me répéter, mais j'ai un mot à la bouche aujourd'hui. Je me régale.
0: Ben oui, on se régale. Et qui on reçoit aujourd'hui?
1: Alors, aujourd'hui, je suis ravie d'avoir à notre table à Viva le vice-président de la Chambre des métiers et de l'artisanat et régional
2: et président de la Chambre des métiers.
1: Et président de la Chambre des métiers. Mais attendez, vous savez quoi? Vous allez en parler mieux que moi.
2: Alors, je suis vice-président de la Chambre régionale des métiers.
1: Oui.
2: Et je suis président de la Chambre départementale des métiers.
1: Deux casquettes.
2: Une double casquette.
1: Une double.
2: Ça se mélange.
3: Qui est réversible.
1: C'est ça.
2: Ça fait du gris, du noir et du blanc, ouais. Ça fait du gris.
1: Mais alors, du gris et votre nom alors, parce que alors, on vous connaît.
2: C'est Christian Poujol.
1: Voilà, monsieur avec Poujol.
2: Six lettres, hein, Poujol.
1: Six lettres, pas, six, pas cinq.
2: Non.
1: D'accord.
2: Attention, sinon je me mets en colère.
1: Donc, monsieur Poujol, sans vous, il n'y a pas la Foire internationale de Montpellier.
2: Sans moi, on ne peut pas tout à fait dire ça. Peut-être que mon futur, celui qui me remplacera, ou celle qui me remplacera, continuera ce mouvement que j'ai mis en place lors de mon arrivée en 2017.
1: Oui, mais pour le moment, vous êtes là.
2: Pour le moment, c'est moi le boss.
1: C'est vous le boss. Et

0: Chambre de métier.
1: Voilà.
2: Bonjour.
1: Bonjour Sandra. Bonjour à tous. Oui, j'attendais pour pouvoir parler, arriver le temps des petites minutes.
2: Oui.
1: Puisque notre ami à la technique dit toujours des petites minutes.
2: Des petites minutes.
1: Et donc je regardais mon chronomètre, je ne trouvais pas les petites minutes. Bon sang, mais c'est bien sûr.
2: Non, mais bien sûr, on vous donne non seulement des petites minutes, mais beaucoup de petites minutes pour nous raconter et nous parler un petit peu de tout ce que vous avez mis en place là. Qu'est-ce que vous avez envie de nous dire ?
1: Il y a la place de l'artisanat où il y a des artisans, que des artisans, mais aussi sur le reste de la foire, la moitié des exposants sont des artisans.
2: Oui.
1: C'est en fait, l'artisanat, ça devrait s'appeler la foire artisanale internationale de Montpellier.
2: Oui, tout à fait.
3: Mais bien sûr.
4: Un appel à la direction.
2: Non, mais... Vous avez raison. L'artisanat, c'est pas uniquement fabriquer des cendriers en rotin. C'est aussi tout ce qui est culinaire. Oui.
4: Les ongles.
2: La manucure. Ouais, regarde mes mains.
1: Les taxis.
2: Les jacuzzis.
3: Les massages.
2: Exactement. Ceux qui fabriquent les bateaux.
1: Ça y est.
2: Les massages, voilà, c'est ça. C'est que du bonheur, en fait. Oui, vous avez raison. Donc l'artisanat, encore une fois, c'est pas que de la poterie. Hein. Donc,
4: Madame,
2: oui.
4: L'artisanat en France, dans l'Hérault, c'est 56 000 entreprises artisanales.
2: Oui.
4: C'est 280 métiers d'artisan. On va du maréchal ferrant au coiffeur, en passant par le boucher, en passant par... On a tous les métiers qui sont chez nous.
1: L'artisanat, c'est l'intelligence artisanale.
2: Oui.
4: Et celle-là, elle est mieux que l'intelligence artificielle.
3: Parce que c'est fait avec le cœur.
4: Et oui, c'est ça. Avec le cœur, vous savez que moi, je vous aime. Hein.
3: Donc, bien sûr.
4: J'aime trop de gens. Souvent, ma femme me le dit. Elle me dit attention. Elle me dit arrête un peu.
2: Attention, dessus. Tu t'égares. Si demain, j'ai une idée, un projet de création, d'entreprise... Bref, j'ai une idée. Comment je fais ? Je vous appelle directement ?
4: Vous appelez directement la chambre de métier.
2: Oui.
4: On vous trouvera un agent économique qui va vous orienter, qui va vous dire ce qu'il vous faut faire, ce qu'il vous faut pas faire. Parce que j'en ai vu encore trop, là, cette semaine, qui m'ont dit, on est allé sur INPI pour s'inscrire. Et on se retrouve au commerce, alors qu'on est artisan.
2: Oui.
4: Mais je leur ai dit simplement, franchement, comme je dis toujours, c'est bien fait pour vous.
2: Oui, d'accord.
4: C'est bien fait pour vous parce que la chambre de métier, elle est gratuite au service des artisans ou des futurs artisans. Ils ne viennent pas, mais c'est leur problème.
2: Donc à la limite, il vaut mieux commencer par vous appeler.
4: Oui.
2: Et puis si on peut être répertorié chez vous.
4: Prendre un rendez-vous pour venir voir exactement ce que vous voulez faire et dans quel métier. Et votre code registre des métiers sera comme ça bien inscrit. Vous ne vous tromperez pas.
2: Alain, vous voulez rajouter quelque chose ?
1: Oui, ce que je vous conseillerais, moi, si vous venez, c'est peut-être dans quel domaine vous voulez aller. Est-ce que dans ce domaine, il n'y a pas déjà une entreprise qui fait presque ce que vous faites, que vous pourriez reprendre, car vous auriez deux fois plus de chances de durer. Et ça, c'est la grave erreur, parce que les gens, ils ont une idée, il y a beaucoup de reconversions, ils se disent, tiens, je vais faire du pain, je vais faire ceci, je vais faire cela, oui. Je vais faire de la poterie, je vais faire... Oui, d'accord, sauf que ils ont peu de chances d'y arriver parce que il y a déjà des gens sur la place. Vous pouvez et la reprise d'entreprise, c'est vraiment quelque chose d'important.
2: Et donc ça, vous les répertoriez aussi ces entreprises-là. C'est des entreprises en difficulté ou
1: non pas du tout,
2: hein, pas forcément.
4: C'est de la transmission.
2: C'est ça, voilà.
1: Tout donc un tiers des chefs d'entreprise artisanale aujourd'hui, ils ont plus de 55 ans.
2: D'accord.
1: C'est-à-dire que tôt ou tard, ils vont devoir
2: passer la main.
1: Voilà. Alors, soit ils vont fermer la boutique, mais ça sera de la perte.
2: C'est dommage.
1: Donc il faut, et puis ils peuvent faire du tutorat, ils peuvent faire plein de choses.
2: D'accord.
4: Moi, je trouve que reprendre une entreprise, vous avez plus de chances de réussir, même si ça coûte au départ. Parce qu'au départ, il va vous falloir acheter le fonds,
2: bien sûr.
4: Il va vous falloir faire de l'investissement. Mais vous allez voir une banque et vous dites, voilà, j'ai tant d'investissements à faire. Vous me suivez ou vous ne me suivez pas. En fonction des résultats de l'entreprise précédente, le banquier va vous dire oui, on peut vous suivre jusqu'à telle hauteur et tout. Et puis à côté de ça, il y a aussi des plateformes d'initiatives locales qui vous permettent d'avoir du financement à taux zéro pour vous aider à créer votre entreprise, à la reprendre.
2: Donc vous les accompagnez.

0: accompagner ces oui. entrepreneurs.
1: Oui.
0: Hein, vous les épaulez, vous les accompagnez. Parfois, on ne sait pas faire. Très bien.
1: On a des stages de formation découverte. Découverte à la comptabilité, de formation découverte à votre métier, de formation découverte à la communication, au management de l'entreprise, tout ça. On a des stages qui durent 7 jours,
0: oui.
1: On peut le faire, il n'y a aucun problème. Vous prenez une partie du stage qui vous convient, on peut le faire, on peut aider, vraiment aider sur le terrain, l'entrepreneur, créateur ou repreneur.
0: Donc vraiment, je vous encourage à téléphoner ou même sur le site peut-être.
1: Oui.
0: Hein,
1: oui.
0: Prendre rendez-vous pour rencontrer quelqu'un. Si vous avez un projet, une envie, une idée, restez pas comme ça. La Chambre des métiers d'artisanat peut vraiment vous aider.
1: Mais soyez humain. Soyez pas qu'informatique. Hein.
0: Non.
1: Parce que je vais vous raconter une petite blague qui m'est arrivée ce matin.
0: Allez-y.
1: Je téléphone à l'IA. Pour lui demander, je veux laver ma voiture. Elle était très sale, ma voiture. Et donc, je lui dis, à 500 mètres de chez moi, il y a une station de lavage. Qu'est-ce que je fais? J'y vais à pied ou en voiture? Et l'IA me répond, ben, allez-y à pied, ça permettra de faire des économies au niveau de la nature.
0: Ouais. C'est pas mal.
1: Merci.
0: Non mais l'IA c'est bien, mais il faut vérifier hein, ce qu'il dit.
1: Sauf que j'avais déjà pris ma douche. Hein.
0: C'est ça, voilà. Donc et vous étiez peut-être moins sale que la
1: oui,
0: voiture. Voilà. Bon en tout cas merci beaucoup d'avoir voulu répondre à mes questions. Revenez quand vous voulez. Je sais que vous êtes là toute la durée de la foire, hein, tous les deux.
1: Tous les jours. Et vous êtes vous aussi place de l'artisanat.
0: Exactement, voilà, on est dans le hall de l'artisanat, donc venez nous voir, hein, et puis voilà. Vous les verrez aussi, voilà, donc on passe un très bon moment, oui Alain.
2: Vous allez nous envoyer sous terre bientôt, non? J'ai l'impression.
0: Pourquoi?
2: Votre prochain invité.
0: Ah je sais, mais vous regardez mes fiches en fait.
2: Pas du tout. Je regarde le match du monsieur qui est là.
0: Et ben après la petite pause musicale lancée par Baptiste, hein, effectivement, vous avez un peu spoilé la matinée. On va parler.
2: J'ai pas dit le nom. Hein.
0: Non, ben moi je vous le dis maintenant. On va parler des grottes Trabuc. J'ai hâte. Voilà. Merci beaucoup.
1: Allez, bonne journée. À bientôt.
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1: Bonjour à tous. 96% des lycées sont ouverts, selon Édouard Geffray. Le ministre de l'Éducation nationale fait le point ce matin sur la contestation lycéenne, alors que de nouveaux blocages sont en cours à Paris, Marseille ou encore Lyon. Édouard Geffray annonce de son côté que 90 000 contributions ont été déposées sur la plateforme dédiée. Il assure également que plus d'un tiers des 3 000 professeurs remplaçants promis ont été déployés dans les établissements. Pas question, en revanche, selon lui, d'abroger la plateforme Parcoursup. Le ministre qui déplore également les violences contre les personnels de l'Éducation nationale. 148 ont ainsi été blessés depuis le début du mouvement. En parallèle, 36 enquêtes relatives à des actes mettant en cause des policiers ont été confiées à l'IGPN. Les cours sont suspendus jusqu'à demain soir au collège Joseph Lacanal à Aubagne, établissement où un collégien de 14 ans est accusé d'avoir ouvert le feu lundi. Le principal et une enseignante avaient été blessés. Le parquet national antiterroriste s'est saisi de l'enquête. En attendant, les cours sont remplacés par des temps de parole. Dans le reste de l'actualité, le coup d'envoi des débats autour du budget 2027 a été donné hier à l'Assemblée nationale après que la motion de rejet du PS a été largement repoussée. L'objectif du gouvernement, on le rappelle, parvenir à un déficit à 5% du PIB l'an prochain. Les discussions reprennent cet après-midi avec un débat sur la contribution de la France à l'Union européenne. Un conseil de défense consacré à l'intelligence artificielle. Emmanuel Macron le réunit aujourd'hui à l'Élysée en présence de Sébastien Lecornu, de la ministre des Armées Catherine Vautrin et du chef d'état-major des armées. Le président de la République prône une meilleure régulation de l'IA. L'alerte de l'Office français de la biodiversité. Près de la moitié des petits cours d'eau étaient à sec fin septembre. Les situations les plus critiques sont situées sur l'axe allant de la Vendée à la région Grand Est. Une aggravation est aussi observée en Occitanie et en Auvergne-Rhône-Alpes. Et puis il y a du football ce soir. Le PSG joue la deuxième journée de la Ligue des Champions avec un choc à Manchester City à 21h. Excellente matinée à tous.

0: On est toujours à la Foire internationale 2026. Voilà, la spécialité, c'est le Canada. Alors Sandra, la vie, ça va?
1: Alors oui, la vie, ça va très très bien. Mais on n'est pas là pour ça.
0: Et non, on n'est pas là
1: pour ça. On n'est pas dimanche.
0: On accueille aujourd'hui.
1: Alors, on a en face de nous Monsieur Doué. Doué ou Doué?
2: Doué, Doué.
1: Doué. Bonjour Monsieur Doué.
2: Bonjour.
0: Bonjour.
1: Vous êtes là parce que, alors, vous travaillez, je pense, aux grottes Trabuc.
2: Tout à fait, que je travaille aux grottes de Trabuc et que je suis présente sur la foire pour présenter les Cévennes, cette belle région et cette activité souterraine, un plus gros réseau souterrain du sud de France, avec plein de stalactites, bien sûr, très connues. Après, on a le lac et les fameux 5000 soldats uniquement, hein. Et c'est pour ça qu'on est reconnu dans ce milieu souterrain.
1: Moi, j'ai le dépliant devant moi. Alors, d'une, ça donne envie, parce que ça a l'air vachement beau. Deux, il y a des mots qui sont utilisés, et je voudrais que vous nous en parliez un petit peu. Alors, observer, j'ai bien compris ce que ça veut dire. Et en dessous, il y a marqué écouter. Alors, est-ce que vous pouvez me raconter un petit peu quel rapport, quand je suis dans la grotte, écouter quoi?
2: Alors, observer tous les stalagmites, stalactites, plein de décors. On peut voir un papillon, des méduses. Et après, écouter, c'est l'eau d'infiltration qui a creusé cette grotte il y a des millions d'années avant nous. Et quand il pleut, l'eau s'infiltre dans la grotte, continue à creuser, à aménager la grotte, à la construire. C'est en évolution. Donc,
1: oui, ça bouge tout le temps.
2: Alors, à l'œil nu, on ne peut pas le voir, bien sûr, mais si on vivait des millions d'années, on pourrait le voir. Mais sinon, l'eau d'infiltration, quand on est tout seul dans la grotte, c'est assez impressionnant.
1: On est d'accord que c'est un site complètement naturel?
2: Oui, complètement naturel. Nous, on a juste rajouté des escaliers, l'éclairage moderne pour aménager la grotte à tout le monde, à toutes les familles.
1: Et alors, justement, tout le monde peut y aller ou j'imagine que les personnes à mobilité réduite, c'est plus compliqué? Les enfants en bas âge, je sais pas?
2: Alors, enfants en bas âge, oui, parce que les poussettes ne passent pas. Les personnes en fauteuil roulant non plus, parce qu'il y a 200 marches à descendre, puis à remonter chez nous, c'est un aller-retour. Donc, c'est un peu compliqué, mais on y travaille pour ouvrir à tout le monde.
1: D'accord, donc ça c'est intéressant. C'est vraiment beau, vraiment je suis surprise par le dépliant, hein. Je pense qu'il n'est pas mensonger, ça donne vraiment envie d'y aller. Et autre chose, il fait quelle température dans la grotte?
2: Alors il fait 14 degrés toute l'année, donc été, hiver, printemps, automne, ça ne change pas. Certes, on a énormément de monde l'été qui viennent prendre la fraîcheur. Mais on peut la visiter toute l'année.
1: Alors, il faut prendre un pull aussi, peut-être, non?
2: Ah, un petit gilet, c'est mieux.
1: Alors, quand il fait 37 degrés à Montpellier, on est content d'aller visiter les grottes de Trabuc. Mais dans la voiture, pensez à emporter un gilet, parce que c'est un peu, le choc thermique. Vous êtes où, exactement?
2: Alors, nous, on est au-dessus de la Bambouserie, donc au-dessus d'Anduze. Oui. Vous avez le train à vapeur des Cévennes. La Bambouserie est le plus grand parc de bambou d'Europe.
1: Oui.
2: Et bien sûr, on est à 10 minutes de la Bambouserie, juste au-dessus, dans la vallée de Mialet. Très, très belle vallée. Donc, une idée de week-end, bien sûr. Vous pouvez faire ces trois sites le samedi, le dimanche.
1: D'accord. Et y a un parking pour se garer devant?
2: Oui, tout à fait.
1: D'accord, c'est facile, accessible. Très accessible.
2: Pour les camping-cars, pour tout le monde. Donc,
1: j'ai vu aussi que vous faisiez des animations. Oui. Alors, en été, vous faites des animations à la lueur des bougies.
2: Oui, racontez-moi tout à fait. Un peu. Alors, on a créé ça il y a quelques années déjà, surtout pour les campeurs qui sont proches des grottes. Très souvent, on a analysé les plannings des campings et le mercredi soir, c'était souvent une soirée tranquillement, il n'y avait pas trop d'activités proposées et nous, ça fait quelques années qu'on a proposé un show à la lueur des bougies où on installe avec mon collègue technicien et moi-même 1600 bougies sur le parcours pour enchanter enfants et parents et on tamise les lumières. C'est juste pour rappeler à cette ambiance-là à tout le monde, à toutes les familles, comment celui-là qui a découvert la grotte en 1945, Georges Vaugier, a découvert la grotte avec les lampes à carbure, l'ancienne génération, Et nous, on a préféré installer 1800 bougies.
1: Oui, ça a l'air magnifique. Et alors, pour Noël, justement, enfin pour Noël, je pense que c'est pour Noël, c'est en décembre, vous faites aussi la magie des lumières, donc vous décorez la grotte, c'est ça?
2: Tout à fait, tout à fait. Là, ça va faire la 8e année. On décore la grotte avec une centaine d'objets lumineux. À peu près, on arrive à pas loin de 2 km de guirlandes lumineuses.
1: D'accord.
2: Chaque salle a un thème. Chaque salle a un thème différent sur Noël. Et on est ouvert tous les week-ends, tous les mercredis du mois de décembre. Et quand il y a les vacances, tous les jours, jusqu'au 30, bien sûr, sauf le 25,
1: oui,
2: où on est en famille.
0: Et voilà. C'est sur combien de jours, cette exposition de Noël?
2: Tout le mois de décembre.
0: Tout le mois de décembre?
2: Ouais. Oui, oui, le mercredi, les week-ends, les vacances, jusqu'au 30, c'est le dernier jour.
1: Donc, pour émerveiller vos enfants, au mois de décembre, on va aux grottes de Trabuc.
2: Oui, il fait chaud dans la grotte hein, par rapport à l'extérieur. Hein, donc, juste un tout petit gilet. Et ça, c'est assez familial. C'est assez sympa pour toutes les familles. Et on est les seules grottes à proposer un show lumineux. Certes, il y a les villages de Noël, les marchés de Noël. Ici, dans la région, il y en a très peu. Mais nous, on a préféré ouvrir jusqu'en fin décembre pour cette magie, cette
1: ouais, magnifique. Ces quel prix, qu'est-ce qu'il faut compter au niveau tarif?
2: Alors, pour la visite normale, c'est 15 euros les adultes. Et pour la magie de lumière de Noël en décembre, on fait des tarifs réduits. Donc, c'est adultes, à partir de 16 ans, c'est 13,50 euros. Mm-hmm. Les enfants, c'est 9 euros au lieu de 10 euros à partir de 5 ans. Moins de 5 ans, c'est gratuit. Et en plus, on s'amuse avec des tarifs réduits aussi. On fait moins 20% de remise en boutique pour les souvenirs, tout ça. Donc, c'est la fin de l'année, on se lâche un peu.
1: Eh ben c'est très bien. En tout cas, ça donne envie de venir. Et je vous remercie d'être passé nous voir.
2: Merci
1: sur
2: à vous.
1: Le stand d'Aviva. Tu voulais rajouter quelque chose, Baptiste?
0: Non, c'est magnifique. Moi aussi, j'ai vu le flyer. C'est magnifique, ça donne envie. Donc n'hésitez pas, foncez. Allez voir cette exposition avec ses lumières. Voilà, 2 km de guirlandes, c'est énorme. C'est incroyable. Donc foncez pour les fêtes de Noël. Ça peut être un très beau cadeau. Ça peut être un très bon moment familial. Merci
1: ouais,
0: beaucoup.
1: Oui, exactement. Une belle sortie en famille. Ouais. Un mercredi, un week-end, un quand vous voulez. Et merci beaucoup, en tout cas, Monsieur Doué.
2: Merci.
1: Je l'ai bien dit.
2: Oui. Ça vient du Canada, donc...
1: Ah oui,
0: vous êtes dans le thème.
2: Je suis dans le thème de la foire. Quand j'ai appris ça, je me suis dit, allez, faut y aller à Montpellier voir les Canadiens.
1: Canadiens. Oui. Bon, bah super. On se retrouve très rapidement pour la suite de notre programme.
0: Tout à fait. Un programme très chargé. Merci beaucoup, Monsieur Doué.
2: Merci à vous.

0: Et oui, on est sur Aviva, comme vous venez de l'entendre. On est en direct jusqu'à 17h et je suis avec Sandra toute la journée. Comment ça va, Sandra?
1: Bah, ça va toujours très très bien. On va changer complètement de thématique là maintenant.
0: Et oui, parce on quitte que... la grotte.
1: Comment?
0: On quitte la grotte.
1: On quitte la grotte, on remonte à la surface et on dit bonjour à Carole. Bonjour Carole.
0: Bonjour Carole.
1: Carole, vous êtes là parce que vous représentez l'école Terrade, qui est une école en coiffure esthétique, maquillage, bien-être.
2: C'est ça, à Montpellier.
1: À Montpellier. Vous êtes formatrice et responsable de formation.
2: Tout à fait.
1: À qui s'adresse cette école?
2: Alors, cette école s'adresse à toute personne, vraiment de tout âge, qui a envie de rentrer dans les métiers de la beauté ou de l'accompagnement petite enfance, puisqu'on a aussi ouvert la petite enfance cette année.
1: Ah, très bien.
2: Pour les métiers de la beauté, ça couvre l'esthétique, le maquillage, la coiffure, l'onglerie, les métiers du spa, bien-être.
1: Oui.
2: Donc, en fait, toute personne qui a envie, quelque part, d'accompagner, et je dirais encore plus avec la socio-esthétique, puisque là, on accompagne vraiment les personnes fragiles.
1: C'est quoi la socio-esthétique?
2: Alors, la socio-esthétique, c'est une formation spécifique qui prépare des esthéticiennes déjà diplômées à devenir des accompagnantes, si je puis dire. C'est-à-dire qu'on va vraiment apporter une parenthèse bien-être à des personnes qui sont fragiles. Donc, on
1: D'accord.
2: parle beaucoup d'Octobre Rose en ce moment,
1: oui.
2: mais pas que. Donc, le cancer, bien sûr, mais aussi les personnes vieillissantes, les personnes qui sont précaires au niveau de la société. Donc, la socio-esthétique, c'est de l'esthétique à viser vraiment très, très humanitaire.
1: Et évidemment, vous êtes remboursé par la Sécurité sociale.
2: Évidemment, évidemment. Mais si vous saviez le nombre de patients qui nous disent, qui disent aux socio-esthéticiennes, ça devrait vraiment être remboursé.
1: Mais évidemment,
2: par la Sécurité.
1: Parce que l'esthéticienne socio qui se déplace chez une personne âgée, seule, malade, alors là je noircis le tableau, hein, mais qui a besoin effectivement d'un contact et d'être à la fin de la séance belle, c'est-à-dire maquillée, coiffée, manucurée, je sais pas quoi, effectivement que c'est mieux que des comprimés, non?
2: Tout à fait, bon. Et ça fait... ça accompagne, je dirais, on fait partie des soins de support, la socio-esthétique fait
1: c'est
2: partie
1: ça,
2: des soins de support,
1: ça.
2: Mais c'est vrai que ça devrait être...
1: Bon, en tout cas, si on nous entend à ce niveau-là, il faudrait y réfléchir. Mais bon, bref, c'est un autre sujet. Alors, vous, dans votre école, donc, vous m'avez dit coiffure, esthétique, le spa, etc. Donc, vous formez des coiffeuses, des esthéticiennes. Alors, coiffeuse, coiffeur, hein.
2: Tout à fait.
1: Oui,
2: assez mixte, complètement.
1: Quelle est la proportion d'hommes et de femmes, d'ailleurs, dans votre école?
2: Alors, plus de femmes en esthétique.
1: Oui.
2: Moitié-moitié sur les métiers de maquillage.
1: Ah ouais, ouais.
2: Oui. Et en coiffure, je dirais, c'est assez aussi 50-50. Il y a beaucoup de messieurs, de jeunes hommes qui font des formations en coiffage, barbeur.
1: Oui.
2: Donc on a une mixité au niveau des apprenants.
1: D'accord. Et vous formez donc les massages, tout ce qui est spa, hein,
2: tout
1: est
2: ce qui est spa.
1: À la fin, donc ça dure combien de temps cette formation?
2: Ça peut durer de 9 mois, donc au plus court,
1: oui.
2: pour un CAP esthétique. Adultes, par exemple. Et puis, on a des personnes qui vont jusqu'au bachelor chez nous. Donc,
1: oui.
2: on peut avoir des apprenants qui restent chez nous 6 ans,
1: oui.
2: 7 ans, certains. Parce qu'ils peuvent faire CAP, bac pro, BTS, bachelor.
1: D'accord.
2: Donc, un BTS, par exemple, c'est 2 ans. Un bac pro, ça peut être 3 ans. Donc, ça dépend, en fait, du prérequis de la personne quand elle rentre en formation.
1: Il faut avoir quoi, justement, comme prérequis pour rentrer chez vous?
2: Il faut surtout avoir beaucoup de motivation.
1: Mais il n'y a pas besoin d'avoir un niveau scolaire?
2: Alors, un niveau scolaire, on peut rentrer en CAP ou en bac pro sorti de 3e.
1: Oui.
2: C'est ce qui sera un cursus, on va dire, classique, seconde, première, terminale. Mais on peut aussi rentrer dans nos formations avec un autre diplôme.
1: Mm-hmm.
2: Des personnes ont, par exemple, des CAP pâtisserie et d'un seul coup, ils veulent faire de l'esthétique. Donc, en fonction du prérequis, la formation sera plus ou moins longue et la préparation sera bien sûr toujours la même. C'est-à-dire qu'on aura le même référentiel qu'on prépare un examen en 2 ans ou en 3 ans. Mais ça dépendra en fait du prérequis.
1: Et si j'ai déjà le baccalauréat, par exemple?
2: Si vous avez le baccalauréat...
1: Ah. Je passe en BTS direct?
2: Oui, tout à fait.
1: C'est ça.
2: Tout à fait. Passer en BTS direct.
1: Oui, on n'est pas obligé de reprendre au CAP, etc.
2: Du tout.
1: D'accord. Donc en fait, vous ouvrez vraiment à toute carrière, tout niveau. Et il y a beaucoup de reconversions chez vous?
2: Beaucoup.
1: Oui.
2: On a beaucoup d'adultes
1: oui.
2: qui se versent un jour à se dire: ah, allez, c'est parti, je vais être esthéticienne ou je vais être coiffeur maintenant.
1: Ouais.
2: Souvent, les personnes, quand elles étaient plus jeunes, les parents n'ont pas voulu qu'ils fassent ce genre de métier.
1: Ouais.
2: Et,
1: c'était une passion.
2: Et c'était une passion.
1: Ouais,
2: et on y arrive un jour.
1: Et c'est ça.
2: Ce sont des métiers passion.
1: C'est des métiers passion. Évidemment, c'est une école privée.
2: C'est une école privée et un CFA. Nous avons les deux étiquettes.
1: D'accord.
2: Donc, nous formons des apprentis via le CFA, donc des personnes qui sont chez un employeur, donc qui sont, je dirais, rémunérés pour apprendre, hein, via l'apprentissage.
1: D'accord.
2: Et nous avons aussi donc l'étiquette école privée, hein, où les personnes donc paient leur formation et sont en continu, sont à l'école toute la semaine et font des stages pour découvrir les milieux professionnels.
1: Vous avez un tarif à me donner ?
2: Un tarif de formation ?
1: Oui.
2: Je peux très bien parler des formations, mais au niveau des tarifs, je sais pas, un CAP esthétique, il faut compter 4 000 euros, 4 500 euros l'année.
1: D'accord, très bien. Non, c'est pour aiguiller un peu
2: tout
1: nos,
2: à fait, tout à
1: nos
2: fait.
1: Auditeurs.
2: Tout à fait.
1: Alors déjà, ma question, quand on ressort de votre école, la plupart de vos élèves, alumni, enfin les étudiants, deviennent salariés, ouvrent leur institut, leur salon de coiffure, enfin bref. Pour vous, quelle est la proportion ?
2: La proportion, elle est à peu près 50-50.
1: 50-50.
2: Les personnes qui rentrent dans ces métiers, au départ, veulent pratiquement tous, je dirais, ouvrir une affaire.
1: Oui.
2: Aujourd'hui, ouvrir une affaire, c'est un petit peu tendu, hein, vu la conjoncture. Donc souvent, quand ils sont un petit peu plus âgés, ils ouvrent une affaire.
1: Oui.
2: Et les autres sont salariés, continuent certains à se former.
1: Oui.
2: Ça, c'est important aussi. Et ouvre une affaire après plus tard.
1: D'accord.
2: Mais pour les formations plutôt adultes, tout le monde s'installe. Elles s'installent en tant qu'auto-entrepreneurs, par exemple, ou alors elles prennent un local. Elles s'associent aussi à quelqu'un qui est déjà installé et elles prennent, par exemple, une partie d'une cabine ou une partie d'un, ce qu'on appelle des fauteuils dans les salons de coiffure.
1: D'accord.
2: Mais c'est à peu près 50-50. Les personnes les plus jeunes vont continuer à se former, souvent via l'apprentissage, même s'ils ont commencé en formation initiale. Mais tout le monde ne veut pas s'installer. Il y a des personnes qui préfèrent être salariées. Et en étant salariés, ils ont aussi une montée en compétences au sein de leur entreprise.
1: Oui, bien sûr.
2: Et un jour, ils deviennent, par exemple, gérants d'un salon de coiffure.
1: Tout le monde a du boulot à la sortie.
2: Ah, mais alors, tous ceux qui veulent travailler dans ces métiers-là ont du boulot.
1: D'accord.
2: Ça, il faut le dire.
1: Bravo.
2: En France et à l'étranger. Parce qu'on est très reconnu. La compétence dans les métiers de la beauté, des formations TERAD sont très reconnues à l'étranger. D'ailleurs, on a des partenariats. Bon, je vais peut-être pas citer les marques, mais on a des partenariats au niveau des spas avec des grosses sociétés qui sont très connues dans des très beaux villages vacances.
1: Mm-hmm.
2: Pour ne pas les citer, je citerai pas de nom,
1: mais
2: ils bossent vraiment. Ils partent en stage, en immersion. D'ailleurs, ils sont partis dimanche en immersion dans ces grosses structures et les métiers du spa sont vraiment et les formations des métiers du spa sont vraiment reconnues à l'international.
1: Donc ça donne envie, ça fait rêver. On vous retrouve où, l'école TERAD ?
2: Sur la foire ou à Montpellier ?
1: C'est-à-dire que si quelqu'un nous a écouté et a aimé ce que vous avez raconté et a envie d'entreprendre éventuellement une formation, comment il fait pour vous contacter ?
2: Alors, tout simplement, Internet. Aujourd'hui, c'est quand même la référence.
1: On tape
2: École TERAD Montpellier. On a deux sites à Montpellier, rue Durand et avenue du Pont Juvénal.
1: Oui.
2: Donc, de part et d'autre de la gare Saint-Roch. Donc on téléphone à l'école ou alors on va directement sur notre page, puisqu'on a une page contact, hein, pour nous contacter. Et puis ensuite on est invité donc à un rendez-vous, on fait visiter les écoles, on a aussi des journées portes ouvertes, donc tout ça c'est aussi en ligne. Et on est surtout en rendez-vous individuel, c'est-à-dire qu'on va vraiment s'occuper de la personne et de sa motivation et ce qu'il a envie de faire.
1: D'accord.
2: Et c'est pour ça que nous sommes aussi sur la foire, parce que ça nous permet aussi, ce sont nos apprenants qui sont sur le stand et qui font des petits massages, du maquillage, de l'onglerie sur le stand, et ça permet aussi au public, on va dire très large, de la Foire Expo de rencontrer déjà l'école TERAD sur la foire.
1: Très bien. Donc, je vous invite à venir à la Foire Internationale de Montpellier et vous rencontrer directement sur le stand. Merci beaucoup d'avoir répondu à mes questions. Et je vous dis à très vite. Et Baptiste, qu'est-ce que tu nous fais écouter ?
0: Eh bien, on va écouter une artiste canadienne.
1: Ah oui, c'est...
0: Mais
1: c'est
0: oui,
1: normal.
0: Mais on reste dans le thème, voilà, on reste dans le thème de l'exposition. En plus, on a vraiment, on est au hall B1. N'hésitez pas à aller voir l'exposition du Canada. C'est magnifique. On apprend l'histoire, etc., les spécialités. Merci beaucoup d'être passé à notre antenne.

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0: 11h35, on est toujours en direct à la Foire Internationale 2026, c'est la 77e édition et je suis avec Sandra.
1: Et oui, je suis toujours là et ravie d'être là d'ailleurs. On va encore changer de sujet là.
0: Mais
1: c'est
0: oui.
1: Bien parce que tu vois Baptiste, ce qui est bien ici c'est que c'est varié. On rencontre des tas de gens qui font des choses différentes. Ils ont tous un savoir-faire, parfois des très bonnes idées, comme Jérémy Panis qui est en face de moi. Bonjour Jérémy.
2: Bonjour.
1: Jérémy Panis, ça m'intéresse parce que vous avez, c'est vous peut-être qui êtes à l'origine de la création d'une société qui s'appelle Assistemi.
2: Tout à fait.
1: Et en fait, c'est de l'informatique à domicile.
2: Tout à fait.
1: Racontez-nous vraiment ce que vous faites.
2: Alors moi, je fais du dépannage et de l'assistance informatique à domicile. Donc je me déplace exclusivement chez les gens, chez les particuliers. Notamment, je n'ai pas de boutique. Et donc ça amène une proximité avec mes clients, une confiance, parce que je vais chez les gens. Donc il faut avoir une confiance particulière, puisque je suis le seul interlocuteur qui vont avoir quand ils m'appellent. Voilà, je fais du cours particulier, de l'assistance, du dépannage, et je m'occupe de l'ordinateur, de l'imprimante, des caméras, des télés, voilà, de tout l'environnement informatique de la maison.
1: C'est-à-dire que, alors, évidemment, on pense aux personnes âgées, parce que les jeunes de 20 ans, vous leur collez un ordi, en deux secondes, ils vous l'ont boosté, démarré, recollé, machin. Mais les personnes âgées, moi je vois mon papa que je salue par exemple, il est sans arrêt en train de m'appeler parce que ça ne s'ouvre pas, l'appli elle est partie, le code il ne marche pas. Vous ne vous déplacez pas pour un mot de passe?
2: Non. Non, c'est pour ça que je parlais de proximité tout à l'heure, c'est que mes clients peuvent compter sur moi et peuvent m'appeler quand ils veulent. Pour un problème de mot de passe, je peux prendre la main à distance et ça dure 5 minutes et je ne vais pas à chaque fois faire payer une heure pour ce genre de petit problème. Donc c'est ça qui est bien. Après, moi j'essaye dans mes interventions d'être le plus efficace possible. Et de leur donner des fiches mémo, des fiches techniques, des bonnes pratiques à avoir pour se souvenir des mots de passe, etc. Et puis s'il faut, je suis là.
1: Oui, et peut-être vous les aider support. Aussi à choisir un mot de passe, parce que le mot de passe 0000, la date de naissance ou le nom, prénom collé,
2: exactement.
1: C'est pas forcément le meilleur mot de passe qui existe.
2: Oui, oui, oui. Il y a des bonnes pratiques à avoir, avec une complexité de mot de passe à avoir aussi. Donc après, il y a différentes techniques. Il y a du gestionnaire de mots de passe. Alors, c'est le plus technique, mais c'est très pratique. Ça permet de retenir juste un seul mot de passe complexe pour avoir donné accès à plusieurs mots de passe.
1: Voilà.
2: Où on ne choisit pas et on sait qu'il sera forcément sécurisé. Après, le bon vieux carnet, comme je dis,
1: oui,
2: c'est
1: ils
2: très,
1: ont le
2: très
1: cahier,
2: bien
1: mais
2: aussi.
1: Dans le cahier, après, on s'embrouille. Donc,
2: Oui, oui, voilà, après, moi, organisation.
1: J'ai vu aussi que vous aidiez les gens, alors là, c'est peut-être pas forcément que pour les personnes âgées, parce que en fonction de leurs besoins, de les aider à choisir leur matériel. Parce que moi, je vais pas avoir la même utilisation que quelqu'un qui va faire du jeu ou du montage vidéo ou ou que de la bureautique. Vous pouvez aider les gens, vous connaissez les matériels.
2: Ah oui, oui, tout à fait, tout à fait. J'essaye de discerner directement le profil informatique, si on est sur une simple bureautique, si on fait aussi de la vidéo, du montage ou du jeu vidéo. J'ai beaucoup de jeunes aussi qui m'appellent pour que je leur monte leur PC gamer, comme on dit. Voilà, je m'adapte à ça. Alors nous, on n'est pas des vendeurs d'ordinateurs, on va leur conseiller le matériel le plus adéquat.
1: D'accord.
2: Plein de fois, ça m'arrive des clients qui me demandent j'ai trouvé cette référence à telle ou telle enseigne, qu'est-ce que vous en pensez? Et voilà, je leur conseille comme ça, ou on va l'acheter ensemble même, il n'y a aucun souci. Puis après, je m'occupe de l'installation.
1: Ah ouais, donc vraiment, vous êtes un partenaire de vie
2: niveau. C'est pour ça que j'aime ce métier, c'est vraiment ce côté humain et d'accompagnement que je trouve ça.
1: Et c'est informatique, téléphone?
2: Tout à fait, informatique, téléphone, tablette, télé, vraiment.
1: Aspirateur
2: aussi, ce matin j'ai eu une demande pour ça. un robot aspirateur automatique, vous savez, connecté, qui ne marchait plus, qui était plus connecté. Et donc on a pris rendez-vous.
1: Sympa.
2: C'est aussi ça.
1: J'ai plein de questions à vous poser, mais là d'un coup je l'ai plus. C'est normal. Alors vous avez un bureau, un site, un endroit physique, non?
2: Non, non,
1: en fait,
2: non.
1: Vous déplacez tout le temps.
2: Exactement.
1: D'accord.
2: Je me déplace tout le temps et c'est ça qui est bien, c'est que des fois on dit bon voilà, l'ordinateur il marche pas, on est obligé, on s'y connaît pas, on s'y connaît pas, on a plein de fils, alors il faudrait enlever tous les fils, boutique, se faire réparer, on sait pas trop ce que la personne a fait. Donc là vraiment j'arrive et on a rien à faire.
1: Vous nettoyez tout ce qu'il y a derrière la télé.
2: Et aussi.
1: Vous avez quoi comme formation ?
2: Alors moi j'aime Bac+3 et Bac+3 donc licence en informatique, spécialité réseau.
1: D'accord.
2: J'ai travaillé en salariat avec diverses entreprises, surtout pour les professionnels. Et puis voilà, moi en fait, j'ai vraiment ciblé les particuliers parce que c'est vraiment ce côté humain qui m'attire, ce côté même presque social des fois, qui m'attire dans ce métier. Voilà. Et je me sens très utile à la fin de la journée. Voilà,
1: ah bah c'est oui, ça mon j'imagine, but. ça c'est sûr. J'imagine aussi que c'est un abonnement où on paye à l'heure.
2: Non. Pas d'abonnement, pas de frais cachés. On sait à l'avance combien de temps. On sait à l'heure. Hein, donc,
1: combien vous facturez l'heure ?
2: Alors, je suis à 37,50 €.
1: D'accord.
2: Normalement, on a 75 €, mais j'ai le service à la personne avec l'avance immédiate.
1: C'est-à-dire que, en plus, c'est comme la femme de ménage ou le jardinier, on peut le déduire de ses impôts.
2: C'est ça. Alors, avant, il fallait le déduire sur les impôts, donc le déclarer aux impôts. En gros, on avait le remboursement au bout d'un an.
1: Oui, à la fin de l'année. Ouais.
2: Voilà. Maintenant, j'ai l'avance immédiate, donc c'est instantané.
1: Donc, et en réalité, ça me coûte 37,50 € de l'heure.
2: Hors déplacement.
1: Hors déplacement. Et voilà. Si vous restez qu'une demi-heure ?
2: Alors, si je reste une demi-heure, généralement, je fais en sorte de ne pas rester une demi-heure.
1: Hein.
2: En une heure, on peut aborder beaucoup de sujets et faire des
1: café.
2: Nettoyages. Exactement, exactement. Mais voilà, donc généralement, c'est une heure.
1: Ça, c'est pas, ça dure plus d'une heure parce qu'il y a beaucoup de. En général, il y a un problème qui cache un de la forêt. Donc,
2: exactement, et puis plein de questions, plein d'interrogations. Et puis moi, j'amène aussi des solutions que le client n'a pas forcément pensé. La gestion de sauvegarde, la gestion des photos, l'organisation aussi dans l'ordinateur, hein, comment s'y retrouver.
1: Oui, c'est ça.
2: Des fois, on a plein de dossiers.
1: Ce
2: on
1: que
2: sait
1: je veux
2: pas
1: dire, c'est
2: ranger.
1: Que vous venez pour une panne ou un truc que j'arrive pas à débloquer. Et dans l'ordi, vous avez vu plein de bazar et que vous pouvez m'aider à gérer. En amont, c'est-à-dire avant que ça cloche.
2: Tout à fait.
1: Très bien. Je vous contacte comment, monsieur Jérémy ?
2: Alors, vous pouvez me contacter au numéro 06 23 31 54 56.
1: Oui.
2: Sur mon site asystemi.fr, donc A-S-Y-S-T-E-M-I. Donc le E, donc le mot asystemi, mais vous rajoutez le A devant.
1: Oui.
2: Et puis par mail à J, donc panis, attaché, @asystemi.fr.
1: D'accord. Ou bien je peux venir sur la foire internationale de Montpellier.
2: Exactement.
1: Vous êtes quel hall ?
2: Alors, hall A2 et D09.
1: D'accord.
2: Donc,
1: ou alors vous venez sur le stand d'Aviva et on vous dit tout ça.
2: Avec grand plaisir.
1: C'est passionnant ce que vous faites, bravo, parce
2: merci
1: que c'est
2: beaucoup.
1: Rare. J'en ai pas rencontré beaucoup, des gens comme ça qui s'intéressent aux
2: merci.
1: Autres et avec une réelle problématique. Parce que je pense que tout le monde, là, autour de moi, dans cette foire, il y a beaucoup de monde. On galère, hein, parfois.
2: Et
1: c'est
2: oui.
1: vrai.
2: Et oui, oui, oui. Faut pas, on a le numéro d'un bon électricien, d'un bon plombier, mais l'informatique, des fois, on n'y pense pas assez. Et
1: non, mais c'est vrai.
2: On se prend la tête.
1: Non mais on se prend. Je sais pas. Moi, je suis très mauvaise là-dedans. Moi, la télé, j'allume, elle marche pas. J'éteins, je fais autre chose. Mais je vais pas aller commencer à chercher pourquoi et le truc, ça me gave.
2: C'est ça.
1: Donc
2: c'est ça.
1: Bon. Ok. Maintenant,
2: voilà.
1: On a votre portable.
2: Merci beaucoup.
1: Merci beaucoup d'être venu nous voir.
2: Merci, merci à vous.
1: Baptiste.
3: Sandra, je suis toujours là.
1: La matinée n'est pas terminée.
3: Elle n'est pas terminée. Et pourquoi ?
1: Et pourquoi rien du tout.
3: Et pourquoi on va recevoir toute la
1: parce
3: journée
1: qu'il est
3: les exposants, les artisans. Il n'est pas midi, c'est vrai, on vous a pas dit, mais on fait une pause entre midi et 14h.
1: Voilà.
3: Donc là, il faut qu'on mange un peu aussi. Hein.
1: Il faut qu'on mange, on a d'autres choses à faire entre
3: à
1: midi
3: fait,
1: et 14h. Et puis tu nous permets aussi d'aller se balader dans les stands, parce que jusque-là, on bosse un peu, donc ils viennent nous voir.
3: Mais c'est ça.
1: Mais il faut aussi qu'on aille aussi à leur rencontre.
3: Bien sûr.
1: Pour découvrir. Moi, j'ai hâte qu'il soit midi, non pas pour vous quitter, mais pour aller au hall canadien.
3: Mais oui, tout à fait. Non, mais il y a plein d'exposants, et puis c'est vrai, en fait, on reçoit toute la journée des gens. On a envie de voir un peu ce qu'ils font, quoi.
1: Exactement.
3: Je veux dire, on peut pas aller tout voir tout d'un coup parce que voilà, on est avec vous toute la journée jusqu'à 17h bien évidemment. Donc voilà, on va aller bientôt faire un petit tour, Sandra.
1: Allez, ça marche. En attendant, tu nous mets quoi, Charlebois?
3: Et non, je mets Cool and the Gang, fresh.
1: Ah, génial.
3: Bah ouais, voilà, on va se régaler. Merci beaucoup.

0: Il est bientôt midi, Sandra.
1: Eh oui, il est midi bientôt.
0: Oui,
1: on va donc bientôt se quitter, mais pour pas très longtemps.
0: Mais non.
1: Pour deux petites heures.
0: Ouais, c'est ça.
1: T'as passé la matinée la plus agréable de ta vie.
0: Mais bien sûr, mais à la fois tout est agréable, c'est exceptionnel. Non, moi je me régale, hein, franchement je me régale. Moi je suis là depuis vendredi, depuis l'ouverture. Ouais. Je me régale, j'en prends plein les yeux tout le temps. C'est une nouvelle découverte chaque jour, donc n'hésitez pas à venir. Franchement, foncez, c'est une occasion à pas louper.
1: Non, non, il faut venir à la Foire internationale de Montpellier. Plein de choses à voir, plein de choses à faire. Je voulais parler d'un autre sujet, mais complémentaire. Baptiste, tu sais qu'on a ce qu'on appelle le Club Aviva.
0: Qu'est-ce que le Club Aviva ?
1: Le Club Aviva, c'est un club.
0: Aviva.
1: Aviva. Et voilà. Donc,
0: et
1: je
0: voilà,
1: vous souhaite
0: merci.
1: Un...
0: tous. Mais non, qu'est-ce que le Club Aviva ?
1: Le Club Aviva, c'est que, allez, pour une adhésion individuelle de 30 euros par an ou 50 euros pour un couple, vous pouvez bénéficier de places de théâtre, concerts, expos,
0: cinéma
1: de je ne sais plus encore quoi, gratos.
0: Bien sûr, gratos. Même des expositions aussi. On avait
1: expo.
0: La Japan Matsuri aussi, voilà, on était en partenariat.
1: Je dis expo.
0: Et oui, c'est vrai.
1: Expo. Donc évidemment gratuite, hein. Alors à la première expo, cinoche, théâtre, je sais pas quoi, c'est donc remboursé, hein, votre adhésion. Tous ceux qui sont au club renouvellent parce que c'est hyper rentable. Voilà.
0: Ah, mais c'est hyper rentable.
1: Et alors pourquoi je te parle du club aujourd'hui ?
0: Mais pourquoi, Sandra ?
1: Mais parce que on a un humoriste génial que je connais parce que je l'ai déjà vu ailleurs, qui vient pour la première fois à Montpellier. Il s'appelle Olivier Gage. C'est drôle, c'est drôle, c'est drôle. Il est sur les réseaux, c'est vrai. Alors, ceux qui n'ont pas les réseaux, bah, tant pis, mais il va falloir s'y mettre. Mais alors, sinon.
0: Enfin, y aller, justement. Si vous n'avez pas les réseaux, allez le voir.
1: Olivier Gage, 19 novembre, 20h, salle du Devezou à Montferrier. Parking devant, hyper simple, sortie de Montpellier, etc. Je vous engage à prendre en photo cette affiche pour ceux qui sont sur les réseaux. Les autres, ben, vous notez dans vos tablettes, 19 novembre, 20h, les billets, billets réduc. Alors, c'est très simple, billetsreduc.fr. Mm-hmm. Et je tape Olivier Gage. Alors, il joue à Paris, etc. Mais il faut aller le retrouver, salle du Devezou, Montferrier. Vous prenez vos places, c'est pas cher. Et c'est 2 heures de fou rire. Et
0: 2 heures.
1: 2 heures quasiment de fou rire. Je vous assure que c'est vrai.
0: Incroyable, ah, mais je te crois.
1: Non, je l'ai vu, moi, une dernière représentation, mais je me suis marrée, c'est vraiment très drôle.
0: Ouais.
1: Autre chose, Olivier Gage offre 2 places pour le Club Aviva. Donc, il y a 2 personnes.
0: Et voilà, ouais, une occasion de plus pour s'inscrire au Club Aviva.
1: 2 personnes qui font partie du Club Aviva qui vont pouvoir venir le voir au spectacle gratos.
0: Gratos. Et en plus, Montferrier, c'est pas loin, c'est vraiment à 10 minutes de Montpellier.
1: Non,
0: voilà,
1: vraiment,
0: on prend la voiture, voilà, venez 15 minutes à l'avance.
1: Et on se garde devant, et c'est un moment super sympa. La salle du Devezou, elle est géniale au niveau spectacle, confortable, etc. Et donc, je sais pas, en ce moment, on a envie de rire un peu, donc je vous encourage à venir.
0: Mais bien sûr, voilà, partager un moment en famille, entre amis.
1: Exactement.
0: Avec le sourire.
1: Exactement.
0: Jusqu'au

0: oreilles.
1: Jusqu'aux oreilles. En tout cas, nous, on va aller manger.
2: Exactement, il se fait faim.
1: Il se fait faim, voir d'autres artisans de la bouffe. Et on se retrouve à 14h pile ici. J'ai un planning cet après-midi, je ne vous raconte même pas.
2: Il est chargé. Voilà, donc c'est l'heure d'aller manger. Et au hall A3, il y a toute une gastronomie extraordinaire. Voilà,
1: exactement.
2: De plein de pays différents, ça va être génial. On va se régaler, Sandra.
1: Exactement. Allez, je vous dis bye bye et à tout à l'heure.
2: À tout à l'heure. Rendez-vous 14h pétante.

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1: Bonjour à tous. L'avocat de l'adolescent qui a eu la main arrachée à Lens dépose plainte. Son client est, selon lui, victime de blessures de guerre. Amputé de la main gauche, sa main droite est également abîmée et il a été touché sur d'autres parties du corps. Une grenade de type assourdissante est à l'origine de ses blessures. Par ailleurs, l'adolescent de 16 ans, éborgné après un tir de LBD à Tours, est sorti de l'hôpital 2 semaines après les faits. Le policier à l'origine du tir est mis en examen pour violences aggravées. Pendant ce temps, un peu moins de 200 lycées sont fermés aujourd'hui en France, selon le ministre de l'Éducation, Édouard Geffray, au lendemain d'une nouvelle journée de manifestation qui a rassemblé entre 160 000 et 480 000 personnes dans les rues. Les organisations lycéennes rencontreront demain les ministres de l'Éducation nationale et de l'Enseignement supérieur. Une nouvelle candidature à la présidentielle, la 34e, celle de Natacha Polony. La journaliste se lance dans la course à l'Élysée. Elle estime que le pays est dans le chaos. Natacha Polony se dit confiante sur sa capacité à réunir 500 parrainages pour que sa candidature soit validée. Cette présidentielle est déjà le théâtre de tentatives de déstabilisation. Selon l'agence gouvernementale de détection de ces attaques, plus de 100 opérations d'ingérence étrangère visant la campagne ont été détectées, un chiffre bien supérieur au scrutin précédent. Des attaques venant surtout des réseaux pro-russes qui ont principalement visé Gabriel Attal, Raphaël Glucksmann et Édouard Philippe. Le Sénat commence aujourd'hui à examiner un projet de loi qui prévoit de durcir les peines contre ceux qui diffusent de fausses informations. Et puis en tennis, la retraite surprise de Gaël Monfils. Alors qu'il devait à l'origine participer à son dernier tournoi début novembre à Paris pour le Masters 1000, l'Agence internationale pour l'intégrité dans le tennis annonce que le Français est déjà considéré comme retraité. Il n'est plus inscrit au programme de contrôle antidopage, donc il n'est plus autorisé à participer au tournoi pour au moins 6 mois. Son dernier match remonte à l'US Open début septembre. Voilà pour l'info. Excellent après-midi.

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1: Michel Robert, bonsoir.
2: Bonsoir.
1: Avant de parler de cette brillante séance de l'Académie des sciences et lettres où vous êtes devenu académicien, voyons avec vous quelques étapes de votre parcours professionnel. Depuis la présidence de l'université, puis l'étape du Haut Conseil à l'évaluation. Ah oui, le CINES, bien sûr, j'oubliais. Puis votre fonction de professeur à l'université. Peut-on, Michel Robert, les reprendre avec vous ?
2: Bien, disons que je suis d'abord professeur à l'université de Montpellier. Et dans ma carrière, j'ai alterné des responsabilités à la fois locales et nationales. Donc, au ministère de l'Enseignement supérieur, au CNRS, au HRS, qui est l'agence d'évaluation en France des établissements de l'enseignement supérieur et de la recherche. Et en même temps, au niveau de Montpellier, j'ai été acteur dans mon domaine, qui est le domaine, on va dire, du numérique au sens large. Ça va de l'informatique à la microélectronique, en passant par la robotique. J'ai dirigé le LIRM, laboratoire d'informatique, de robotique et de microélectronique de Montpellier. J'étais président, effectivement, de l'université Montpellier 2. Et j'ai réussi un beau projet, qui était le projet de ce qu'on appelle la fusion. En fait, pour moi, c'était la reconstruction de l'université historique de Montpellier, qui fait partie de notre patrimoine, on va dire, ici. Après ça, donc, j'ai eu effectivement l'opportunité, ces dernières années, d'être directeur du Centre informatique national de l'enseignement supérieur, qui est, pour reprendre un terme à la mode aujourd'hui, un data center d'intérêt national, où on mutualise donc, les moyens de calcul intensifs pour les laboratoires scientifiques en France. Il y en a 3, 2 à Paris et à Montpellier, qui a été créé en 1980. Et donc, j'ai la fierté d'avoir pu non seulement diriger ce centre, de le dynamiser, parce qu'on doit être toujours dans le mouvement, mais en même temps, donc, de comprendre l'envers du décor, que sont les impacts énergétiques, les impacts sur les ressources, pour construire ces fameux data centers dont on parle beaucoup.
1: Revenons à cette 17e séance de l'année 2025 où l'Académie des sciences et lettres de Montpellier vous a installé en tant qu'académicien au fauteuil 9 de la section sciences. Vous nous en parlez ?
2: Oui, alors on ne postule pas à l'Académie, on vient vous chercher. Et les académiciens se réunissent à huis clos dans une des 3 sections, puisque nous avons 3 sections, sciences, lettres et médecine. Dans mon cas, donc, c'est sciences. Et mes collègues m'ont invité à les rejoindre. Donc, ça s'est passé en 2023. Et comme il y a un délai, la séance d'installation s'est faite effectivement au mois de décembre 2025, donc il y a quelques semaines, où j'ai fait l'éloge de mon prédécesseur, un très grand mathématicien, physicien, Pierre Sabatier. Et à partir de là, en même temps, mes collègues de la section sciences m'ont poussé à la présidence de cette section. Et mécaniquement, quand on est président de la section à un moment donné, on devient président de l'Académie, ce qui vient de m'arriver aujourd'hui. Et donc, très rapidement, je suis ici, donc, comme président depuis ce soir de l'Académie des sciences et lettres de Montpellier. Et pendant mon mandat, eh bien, je vais essayer d'accompagner au mieux cette Académie dont les racines remontent quand même au milieu du XVIIe siècle.
1: On aimerait bien connaître vos priorités. Vous avez parlé de 5 points.
2: Alors, disons que j'ai fait un discours, là, ce soir, où j'essaie de montrer l'intérêt, donc, de travailler en équipe sur des sujets de manière interdisciplinaire, puisque évidemment, comme partout, il y a toujours des cloisonnements, et donc je vais essayer de décloisonner nos discussions par des exposés communs. J'engage vos auditeurs à aller regarder le site web de l'Académie, où il y a pas mal de conférences faites, et donc avec des exposés qui essayent donc de s'y situer par rapport aux grandes questions de notre époque. Les autres priorités, elles concernent tout d'abord le réseau des académies, d'ouverture à l'extérieur. On est sous l'égide de l'Institut de France et ses académies régionales, un colloque annuel qui va se dérouler cette année à Marseille, autour de l'histoire de cette ville et évidemment de son port. Donc on participera, et en général l'Académie Montpellier est une des plus actives, c'est une des plus actives au niveau donc des académies régionales. Et pour ce qui me concerne, je dirais, ma marque commence effectivement à s'imprégner par le choix du thème du colloque qu'on va organiser au mois de décembre et qui portera sur un sujet qui m'est cher, surtout actuellement, l'intelligence artificielle, ombres et lumières. tous ces outils qui ont évidemment de gros avantages. J'ai cité au niveau scientifique le secteur santé, ce qui se passe à Montpellier est extrêmement important, et j'ai contribué en tant que directeur du CINES, c'est-à-dire introduire l'IA pour mieux soigner plus rapidement, plus efficacement des patients jusqu'au découvert de molécules. Donc ça, c'est un beau chantier, mais il y a un côté obscur, comme tout ce qui concerne le numérique, ombre et lumière. Voilà, donc on est dans une transformation de société importante, et pour moi, le rôle de l'Académie, c'est une assemblée de sages. C'est aussi de débattre de ces questions, et j'espère que ce colloque ouvert au public permettra donc d'avoir des éclairages les plus pertinents possibles.
1: Vous parlez de transformation, Michel Robert. Est-ce que le fait d'être passé d'une présidente qui était plutôt spécialiste de lettres et de langage à un président qui, par contre, est beaucoup plus versé dans tout ce qui est science, est-ce que ça va imprimer quelque chose d'un peu différent au niveau de l'Académie des sciences et lettres ?
2: Eh bien, non, parce que on représente le collectif, c'est 3 sections de 90 personnes, tout ça est très régulier. Donc l'Académie, c'est 90, avec on parle d'immortels, dans la mesure où malheureusement les personnes décédées conduisent à élire donc de nouveaux académiciens sur ces sièges. Mais ce qui est important, c'est de comprendre qu'aujourd'hui, vous voyez, je reviens sur la question de l'IA, un sujet qui m'est cher, de par mon expérience dans un data center, que j'essaie de valoriser pour expliquer aux acteurs actuels, y compris politiques, donc ces enjeux. Eh bien, on va des sciences de l'ingénieur, donc on parle d'énergie, et derrière, bien sûr, il y a de la physique, des mathématiques, mais jusqu'aux sciences humaines et sociales, pour des questions d'usage, d'application. Et cette intersection des savoirs, c'est la richesse de notre Académie. Voilà, donc la meilleure réponse qu'on peut avoir, j'ai cité d'ailleurs 4 niveaux. Le niveau de l'émotion, on est aujourd'hui dans l'émotion, mais ensuite, il faut rapidement passer à la raison. La raison, bien comprendre, mieux analyser, et puis rapidement passer à la régulation de ces outils, et s'il faut, l'interdiction, qu'on me le voit, mais on a attendu combien d'années pour se poser la question sur les réseaux sociaux, et quand j'ai entendu le discours de l'actrice montrant les ravages effectivement de cette jungle numérique mal utilisée, oui, le rôle de l'Académie, c'est d'éclairer, c'est d'anticiper, et c'est pour ça que je suis fier, dans cette période particulière, de présider cette assemblée de sages.
1: Et on vous souhaite une pleine réussite. Merci encore, Michel Robert.
2: Merci encore et à bientôt.
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1: Bonjour à toutes et à tous et bienvenue sur Radio Aviva. On est dans Campus et je suis avec Liliane comme d'habitude. Bonjour Liliane.
2: Bonjour Bastis, bonjour à vous tous.
1: Et on vous présente aujourd'hui dans cette rubrique les écoles de gendarmerie. Alors commençons par les conditions de recrutement.
2: La gendarmerie nationale offre des carrières opérationnelles à différents niveaux de recrutement. Sans diplôme, elle forme aux fonctions de gendarme adjoint sur le terrain. Après le bac et un an de formation en école, à celle de sous-officier. Après un bac, plus 5 et 2 ans de formation, à celle d'officier. Il est donc possible d'entrer en école de gendarmerie sans diplôme, après le bac ou après un bac plus 5, à condition bien sûr de réussir le concours d'entrée.
1: Les critères d'admission à présent pour entrer en école de gendarmerie.
2: Alors, les candidats, ils sont recrutés de 17 à 35 ans, selon les concours et à différents niveaux de formation. Outre ces conditions d'âge et de diplôme, il faut satisfaire aux critères généraux de recrutement. Alors, qui sont ? Avoir effectué la fameuse journée défense et citoyenneté, être physiquement et médicalement apte à ce genre de fonction.
1: Autre élément important, quelles sont les épreuves au concours ?
2: Ah, ça, c'est sûr que c'est important. Alors, il y a deux types d'épreuves. Ils sont généralement au concours. Certaines visent à évaluer le niveau académique des candidats, culture générale, expression française, capacité de synthèse, langue étrangère. Alors, pour les candidats officiers, des épreuves orales portant notamment sur les questions de défense et de sécurité et des épreuves à option peuvent être organisées. D'autres épreuves testent les aptitudes du candidat à exercer le métier visé, épreuves sportives, tests psychotechniques, évaluation numérique, entretien pour évaluer la motivation et le profil psychologique des candidats. Alors il faut savoir que la gendarmerie recrute 12 000 nouveaux gendarmes par an. Les jeunes recrues suivent une formation militaire et physique qui comprend des mises en situation pratique en alternance avec des stages sur le terrain. La formation dure 12 mois et alterne les enseignements en école et les mises en situation sur le terrain. Elle est sanctionnée par l'obtention du certificat d'aptitude à la gendarmerie. Les élèves sont rémunérés pendant leur formation. L'élève choisit son affectation selon son rang de classement et du nombre de places offertes en brigade territoriale ou alors en escadron de gendarmerie mobile ou sous certaines conditions dans une unité spécialisée.
1: Et comment se préparer au concours d'officier ?
2: Tu as raison, c'est quand même bien, un peu plus compliqué. Alors oui. Les classes prépa talent, on en parle souvent dans le campus, on fait des rubriques sur les classes prépa talent. Ces classes-là, elles préparent au concours d'officier. Elles sont accessibles aux étudiants de moins de 26 ans à la date de dépôt de la candidature. Il faut qu'ils aient le niveau master 2, c'est-à-dire un bac plus 5, et boursier. Les IPAG, c'est-à-dire les instituts de préparation à l'administration générale rattachés aux universités, et les CEPAG, c'est-à-dire les centres de préparation à l'administration générale rattachés aux instituts d'études politiques, organisent des préparations au concours, dont ceux de la police nationale et de la gendarmerie nationale. Les IEJ, c'est les instituts d'études judiciaires. Rattachés aux universités, prépare les étudiants inscrits au Master 2 de droit au concours d'officier de la gendarmerie nationale. Donc, comme vous voyez, il y a différents centres et instituts de formation qui peuvent prétendre à préparer au concours de gendarmerie.
1: Et si ce métier vous intéresse, bien évidemment, vous aurez plus d'informations en allant sur le www.onicep.fr/formation. Donc voilà, vous aurez toutes les informations nécessaires pour pouvoir rentrer, s'informer sur les concours, etc. Merci beaucoup, Liliane.
2: Et ce site, il nous intéresse doublement parce que c'est notre partenaire.
1: Bien évidemment, allez. On le rappelle.
2: Bravo.
1: Merci, Liliane.
2: Merci à toi, Baptiste. Au revoir.
1: Au revoir.
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1: Bonjour à tous. L'avocat de l'adolescent qui a eu la main arrachée à Lens dépose plainte. Son client est, selon lui, victime de blessures de guerre. Amputé de la main gauche, sa main droite est également abîmée et il a été touché sur d'autres parties du corps. Une grenade de type assourdissante est à l'origine de ses blessures. Par ailleurs, l'adolescent de 16 ans, éborgné après un tir de LBD à Tours, est sorti de l'hôpital 2 semaines après les faits. Le policier à l'origine du tir est mis en examen pour violences aggravées. Pendant ce temps, un peu moins de 200 lycées sont fermés aujourd'hui en France, selon le ministre de l'Éducation, Édouard Geffray, au lendemain d'une nouvelle journée de manifestation qui a rassemblé entre 160 000 et 480 000 personnes dans les rues. Les organisations lycéennes rencontreront demain les ministres de l'Éducation nationale et de l'Enseignement supérieur. Une nouvelle candidature à la présidentielle, la 34e, celle de Natacha Polony. La journaliste se lance dans la course à l'Élysée. Elle estime que le pays est dans le chaos. Natacha Polony se dit confiante sur sa capacité à réunir 500 parrainages pour que sa candidature soit validée. Cette présidentielle est déjà le théâtre de tentatives de déstabilisation. Selon l'agence gouvernementale de détection de ces attaques, plus de 100 opérations d'ingérence étrangère visant la campagne ont été détectées, un chiffre bien supérieur au scrutin précédent. Des attaques venant surtout des réseaux pro-russes qui ont principalement visé Gabriel Attal, Raphaël Glucksmann et Édouard Philippe. Le Sénat commence aujourd'hui à examiner un projet de loi qui prévoit de durcir les peines contre ceux qui diffusent de fausses informations. Et puis en tennis, la retraite surprise de Gaël Monfils. Alors qu'il devait à l'origine participer à son dernier tournoi début novembre à Paris pour le Masters 1000, l'Agence internationale pour l'intégrité dans le tennis annonce que le Français est déjà considéré comme retraité. Il n'est plus inscrit au programme de contrôle antidopage, donc il n'est plus autorisé à participer au tournoi pour au moins 6 mois. Son dernier match remonte à l'US Open début septembre. Voilà pour l'info. Excellent après-midi.

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3: Bonjour à tous et à toutes. J'ai le plaisir de recevoir Elisabeth Silveiro. Bonjour.
4: Bonjour, merci de m'inviter.
3: Elisabeth, vous êtes russe. Moitié russe, moitié cubaine, m'a-t-on dit.
4: C'est ça, tout à fait ça. Ma maman est russe, mon papa est cubain. Et je suis arrivée en France quand j'avais 14 ans.
3: Et vous veniez de Russie?
4: Exactement, de Saint-Pétersbourg.
3: Ah oui, la belle ville. Alors, vous êtes réalisatrice.
4: Tout à fait.
3: Vous avez fait sans doute plusieurs films.
4: J'ai commencé par un documentaire sur le Transsibérien. Donc mon premier film, c'était ça, se passait en Russie. Par la suite, j'ai fait un court-métrage avec Fanny Ardant. Et d'autres courts-métrages, notamment un court-métrage qui s'appelle Vosca Fanta, qui a été tourné à Montpellier. Et donc la ville a beaucoup soutenu, et puis voilà, c'est mon dernier film, dansera quand même.
3: On dansera quand même. Alors c'est pour ce film que je vous interview. Il a été réalisé à Montpellier.
4: Tout à fait.
3: Et le thème est brûlant.
4: On peut dire ça comme ça. En fait, je pense que je ne me rendais pas compte quand je tournais ce film. Ce que je voyais avant tout, c'est l'amitié entre deux personnes. Malgré que le fait qu'il y a la guerre, que la Russie a envahi l'Ukraine, il y a quand même ces deux personnes-là qui s'aiment, qui sont amies, qui veulent faire quelque chose de positif, qui veulent réunir les gens malgré tout ça.
3: Oui, alors c'est un film sur l'amitié, l'amitié des peuples exactement, c'est-à-dire entre Russes et Ukrainiens, et peut-être autre chose puisqu'il y a des Lettons, etc. Au travers d'une amitié, malgré les misères, les malheurs, les tristesses, etc., on dansera quand même et on sera amis.
4: Tout à fait, voilà, c'est ça. Et c'est vrai que quand je commençais le film, on ne savait pas du tout s'ils allaient réussir leur pari. En fait, j'ai vraiment suivi en direct et on ne savait pas si les gens allaient venir. Donc j'ai un peu suivi mes aventures voilà, jusqu'au bout. Et finalement, il y avait 200 personnes à la fin, donc ils ont réussi... leur but.
3: Oui, alors il s'agit de donc une Russe et une Ukrainienne qui se rencontrent, qui se lient d'amitié et qui veulent faire une fête pour montrer que les peuples ne sont pas opposés et que malgré la guerre, on peut continuer à tisser des liens. Donc ces deux femmes essaient d'avertir et d'informer d'autres personnes pour faire cette fête, cette danse.
4: Tout à fait, c'est ça.
3: Voilà. Alors, ça se passe... Où est-ce que ça se passe?
4: Alors, tout le film se passe à Montpellier, et dans la métropole de Montpellier, parce que Elena, elle vit à Castelnau-le-Lez, et elle a déjà dans un petit village. Mais toute l'action, quasiment tout ce qu'on a tourné, c'était vraiment dans la ville de Montpellier.
3: Et la fête?
4: Et la fête, c'était au Mas du Ministre.
3: Ah oui.
4: Aussi à côté de Montpellier.
3: Voilà. Oui, c'est une magnifique fête, bien réussie, où on sent la joie, le bonheur d'être ensemble et de danser malgré tout.
4: C'est ça, et aussi, je pense que le film, au-delà de l'amitié entre Elena et Nadezhda, ça parle aussi de l'immigration. Oui. Du fait qu'on se retrouve, en fait, des gens qui se retrouvent pour les raisons différentes, loin de leur pays, et qui ont besoin parfois de se retrouver, de retrouver la langue, de retrouver une sorte de culture pour se sentir un peu moins seul. Et ce qui permet à Elena et Nadezhda, c'est justement créer les rencontres. Parce qu'après, les gens vont se rencontrer dans ces fêtes, après, il y a des liens qui se créent, il y a l'entraide. Et c'est de tout ça que je voulais parler aussi.
3: Et on sent aussi qu'il faut transmettre cette langue, cette culture aux enfants. Parce que je crois qu'une des protagonistes a des enfants.
4: Les deux ont des enfants, mais qui du coup on voit aussi cette différence où les enfants ne veulent pas parler russe, les enfants justement se sentent loin de cette culture.
3: Oui, pourquoi est-ce qu'ils refusent à votre avis?
4: Peut-être le contexte politique finalement joue un rôle, je ne sais pas, mais je pense que, je ne sais pas, à vrai dire c'est une bonne question. Mais en tout cas, ce que j'ai ressenti, c'est qu'effectivement, les enfants étaient loin de tout ça et que, quelque part, ils rejetaient même ce monde, on va dire, soviétique ou,
3: ou russe, carrément. Et j'ai l'impression quand même que on ne sent pas la guerre dans ce film, pas du tout.
4: En fait, la guerre, elle est là, mais c'est toujours un sous-jacent. En fait, je voulais pas la nommer de manière directe, mais je voulais la faire sentir et en fait, c'est à travers les petites choses. Par exemple, même les enfants, l'enfant d'Elena, il veut construire un abri anti-bombe. Il en parle à sa mère, par exemple. Il y a plein de situations comme ça où je voulais qu'on sente la guerre sans forcément l'aborder de manière frontale, parce que je pense que c'est pas évident parfois de l'aborder de manière frontale, en fait.
3: Oui. Et comment avez-vous fait le casting?
4: Ben, en fait, c'était assez simple. Elena, elle a organisé une première. C'était pas en fait, c'était une sorte de rendez-vous dans un bar où je suis venue. Et donc, j'ai vu Elena, j'ai vu Nadejda, j'ai compris leur projet et je me suis dit, bah tiens, j'ai des formidables personnages et que je suis tout de suite que je pouvais faire un film avec elle. Et c'est comme ça qu'on est parti.
3: Oui, et elles
4: dans
3: incarnent.
4: Cette aventure.
3: Oui, elles incarnent parfaitement la russe et l'ukrainienne. Elles sont. Vous avez même eu une belle manière de les coiffer. Elles sont blondes, elles sont slaves. Oui, oui. Et elles se ressemblent d'une certaine manière. Voilà. Justement, vous avez essayé de jouer sur cette ressemblance entre la russe et l'ukrainienne, il me semble.
4: En fait, je pense que physiquement, ils se ressemblent.
3: Oui.
4: Et c'est vrai que parfois, on ne sait pas qui. Je trouvais ça intéressant, mais après, c'était pas. C'est venu après au montage, j'ai vu cette ressemblance, parce qu'après, quand je les fréquentais, ils sont très différents niveau caractère, même c'est niveau culture. Ouais, donc. Vous savez qu'à l'image, on voit deux blondes et on dirait deux sœurs, effectivement. Oui.
3: Et ça a été bien reçu quand même à Montpellier, je crois.
4: Je pense que c'était bien reçu. Après, il y a des gens qui n'aiment pas le film, mais je pense que oui. C'est très subjectif. Et donc, les gens, ils n'ont pas droit d'aimer... Enfin, ils ont le droit de ne pas aimer le film, justement.
3: Exactement. Eh bien, je vous remercie.
4: Ouais, merci beaucoup.
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0: Et re-bonjour à tous et à tous. Je suis toujours avec Sandra. On est au hall B1. Comment ça va, Sandra? T'as bien mangé?
1: Oui, j'ai très bien mangé parce qu'ici on mange très bien. C'est a priori que des produits artisanaux faits maison, etc. Alors là, il y a le choix. Je veux dire un truc, tu peux passer la semaine tous les jours, tu manges différemment.
0: Ah voilà. Oui, ça c'est sûr.
1: Et puis tu bois aussi avec modération.
0: Mais toujours.
1: Cela dit, il y a des stands antillais, polynésiens, je sais pas quoi. Ils te font ponche, tout est les trucs là, comment ils disent là, le ponche arrangé là.
0: Il y a du rhum arrangé, voilà, des bières avec de la liqueur dedans. Enfin voilà, il y a toutes sortes de choses.
1: Je vois que tu as fait la même.
0: Mais j'ai fait un tour de tous les stands, de tous les halls. Je suis très bien informé. Mais à boire avec modération, bien évidemment, consommer avec modération. Pardon. Du coup, n'hésitez pas à venir nous voir. On sera ravis de voir vos visages.
1: Oui. Venez
0: vous
1: nous
0: êtes,
1: voir
0: derrière vos postes radio.
1: Venez discuter avec nous.
0: Oui, venez discuter.
1: Voilà, vous pouvez venir nous voir au stand Aviva, nous raconter pourquoi vous venez à la foire de Montpellier, ce que éventuellement vous avez aimé, moins aimé, ce que vous avez acheté.
0: Aussi, bien sûr.
1: Voilà. Et puis, on sera ravis de vous faire passer à l'antenne, hein, parce que ça peut intéresser d'autres gens d'avoir votre retour.
0: On interviewe beaucoup d'artisans, etc., pardon, de la gastronomie. Et même les visiteurs, pourquoi pas.
1: Mais les visiteurs, tout à fait. C'est intéressant d'avoir votre point de vue, messieurs et dames.
0: Oui. Et on salue d'ailleurs toute l'équipe de Radio Aviva aussi, qui est dans nos studios à Montpellier, là. Je pense à Léa, à Clélia, à Muriel, qui font du travail dur, chaque jour. Donc on les salue. Une pensée pour
1: elles. Alors on les salue et on les embrasse même.
0: Et Sarah aussi, pardon, j'avais oublié.
1: Parce que pour que nous, on puisse être là, il y a tout un travail en amont qui se fait dans les bureaux.
0: Tout à
1: et
0: fait.
1: Sans eux, nous, on peut pas faire ce que vous entendez et eux sont dans l'ombre. Donc voilà.
0: Non, c'est formidable. C'est grâce à elles qu'on est ici avec vous. Et merci aussi à la CMA, la Chambre des métiers de l'artisanat.
1: Exactement. Parce que sans eux aussi, on n'est pas là.
0: Voilà. Eh oui, ça donc, c'est sûr.
1: Donc voilà. De quoi on va parler? Alors, le petit clin d'œil du jour. Baptiste, on a un comique qui vient à Montpellier jouer bientôt, c'est sa première à Montpellier.
0: C'est le 21 novembre. Voilà. 19 novembre, pardon, à 20h.
1: 19 novembre à 20h, salle du Devezou à Montferrier, les places sur Billet Réduc.
0: Oui.
1: Il est drôle. Tu sais qu'il est dentiste dans la vie.
0: Ah ouais,
1: la journée, il est dentiste, le soir, il fait rigoler.
0: Faut pas faire trop rire hein, d'ailleurs pendant les consultations. Hein.
1: Non mais je sais pas comment il est dans les consultations, mais il est tellement drôle dans les spectacles qu'à mon avis, t'oublies que t'es chez le dentiste,
0: oui,
1: quoi.
0: C'est
1: moins
0: clair.
1: Mal. Voilà.
0: Clair.
1: Donc venez, prenez vos places si c'est pas fait et venez le voir comme ça. On se prend une petite barre ensemble et voilà.
0: C'est à Montferrier. Voilà, on est à la CMA, la Foire Internationale 2026. Le thème, c'est le Canada. Il y a une expo incroyable. Avant qu'il retrace un peu l'histoire du Canada, les spécialités, les sports typiques de là-bas, le hockey, etc. Il y a des concerts un peu toute la journée, c'est pour ça que parfois vous entendez beaucoup de bruit derrière nous.
1: Oui, voilà. C'est pas nous qui avons fait un mauvais réglage
0: non,
1: au niveau de la musique.
0: Jamais.
1: Non, c'est pas nous qui savons pas faire marcher la sono. C'est juste que y a beaucoup de bruit et il y a beaucoup de monde. Et c'est ça qui fait l'ambiance aussi hein, de cette foire. L'après-midi va être riche parce que on a plein d'interviews de gens d'activités variées de je vais pas dévoiler le programme tout de suite mais je peux vous dire que on a plein de meetings cet après-midi.
0: Mais bien
1: restez
0: sûr.
1: Avec nous
0: jusqu'à 17h.
1: Jusqu'à 17h.
0: Ne quittez pas l'antenne.
1: Et écoutez en attendant mais j'aimerais bien qu'on écoute un peu de musique canadienne. Qu'est-ce
0: un
1: que
0: peu
1: tu nous
0: de musique
1: proposes
0: canadienne. Je ne sais pas, est-ce que tu as une idée peut-être?
1: Robert Charlebois.
0: On peut mettre Robert Charlebois, bien évidemment. Je le rappelle, il y a plus de 500 exposants ici. On a 5 univers. Donc voilà, de quoi faire plaisir à tout le monde. Du coup, on va s'écouter un peu Charlebois, Robert
1: Charlebois.
0: Allez. Bon, on y va, si c'est si gentiment demandé. Merci à toutes et à tous.

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0: pipa. Il est 14h20 et on réentame les interviews avec Sandra. Comment ça va, Sandra?
1: Et ça va, d'habitude on me pose la question autrement.
0: Alors Sandra, la vie ça va?
1: Oui, la vie ça va très très bien. J'ai en face de moi quelqu'un de charmant qui s'appelle Maï. Ça vient d'où Maï ce prénom?
2: C'est basque.
1: C'est basque.
2: Ça veut dire l'accueil.
1: Ah ouais?
2: La maison.
1: Ah super. Ça vous va très très bien parce que vous êtes là, parce que vous avez une activité qui est, on va pas dire connue, mais si, mais elle est quand même particulière, vous allez nous en parler. Vous faites, votre spécialité c'est de la gravure, sur bois, sur verre, sur tout.
2: Oui. Tout à fait, sur métal également.
1: Je dis ça parce que vous nous avez apporté, alors évidemment les auditeurs ils voient pas, mais j'ai devant moi une planche à découper pour la cuisine. Dessus, il y a de gravé la photo de quelqu'un. Donc vraiment, c'est une très très belle... on voit bien la photo, le grain, etc. Et un petit message, etc. La question que je vous ai posée avant qu'on soit en antenne, c'est est-ce que la première utilité de planche à découper fonctionne? Vous m'avez dit oui.
2: Tout à fait. La planche est donc traitée pour l'alimentaire.
1: Oui.
2: Et donc, elle sert de tableau. D'un côté, avec la photo et le texte, et évidemment, de l'autre côté, on découpe pour pas abîmer la création.
1: D'accord, oui, c'est ça. C'est-à-dire, en fait, on peut l'accrocher au mur, on peut s'en servir en planche à découper. C'est vraiment chouette comme objet.
2: Et surtout, ça marque les esprits. Quand on offre une planche comme ça, avec une photo et une citation qui touche la personne à qui on l'offre, ça n'a pas de prix.
1: Non, ça n'a pas de prix. C'est vraiment un cadeau hyper personnalisé. Et justement, vous faites donc ce qu'on appelle du cadeau personnalisé. C'est pour ça que je disais, c'est une activité qu'on connaît déjà. Je pense essentiellement aux entreprises parce qu'ils ont des cartes de visite. C'est pareil, vous nous en avez apporté, des cartes de visite en bois. Je trouve ça fantastique avec un trou. Donc, on peut même l'accrocher au porte-clés. Ça ne se perd pas alors que la carte de visite, on la glisse dans le sac, on la paumée, hein. Donc c'est vraiment sympa ce que vous faites. Qu'est-ce que vous faites d'autre que vous ne m'avez pas apporté?
2: Alors tout ce qui est signalétique pour les entreprises également, donc des grands panneaux découpés avec le logo dont je m'occupe de traiter, de vectoriser, de découper. Du coup c'est vraiment personnalisé pour les entreprises en fonction de ce qu'elles veulent. Donc tout ce qui est signalétique, je l'ai dit. Ensuite tout ce qui est goodies. Cadeaux d'entreprise. Je fais les panneaux extérieurs.
1: Alors, par exemple, les goodies, parce que là, bon, Noël, c'est pas demain, mais c'est après-demain. Je pense aux entreprises qui veulent faire un petit cadeau à leurs clients, employés, etc. Donnez des idées, là, pour donner envie aux gens, éventuellement, de commander chez vous des choses originales.
2: Alors, je vais m'adapter à l'entreprise, c'est-à-dire, par exemple, un menuisier qui va venir avec aucune idée, il veut faire des petits cadeaux. Je pense à un porte-clés.
1: Oui.
2: Il pense à un porte-clés. Et moi également, je pense aussi, par exemple, à un outil en bois refait en petit, en miniature,
1: oui,
2: avec son logo dessus, en porte-clés.
1: Ah, sympa.
2: Voilà. Donc sympa. C'est une découpe personnalisée d'un outil, et puis on peut faire ça avec tous les corps de métier finalement.
1: Oui, exactement. Et j'ai vu aussi que vous faisiez sur l'ardoise, sur le cuir, bon, sur le verre, sur le métal, et il y a même les macarons. Qu'est-ce que vous faites avec les macarons?
2: Alors voilà, je suis une des seules à commercialiser la gravure sur le macaron gravé, ouais, personnalisé, donc la veille de l'anniversaire ou de la fête. Ou du mariage,
1: ouais.
2: Je livre les macarons gravés. Donc, du coup, on met les prénoms, un logo, une image.
1: Ouais, ce qu'on veut.
2: Et on peut placer les personnes, les invités à table avec ce macaron.
1: Parce que chaque macaron peut avoir un prénom différent.
2: Bien sûr, une image aussi.
1: Mais attendez, en placement de table, je trouve ça génial. C'est-à-dire,
2: oui,
1: que vous glissez un macaron, alors en plus, plusieurs couleurs, je présume, plusieurs parfums.
2: Plusieurs goûts.
1: C'est pas vous qui les faites, les macarons?
2: Non.
1: Vous les commandez, ils sont bons?
2: Ils sont très, très, très bons. Mon fournisseur fait des excellents macarons.
1: Mais je trouve que, alors, ça peut être pour un mariage, etc. Très bien, mais un repas de Noël, par exemple, ça peut être une idée super sympa. Ou même les ronds de serviettes, je pense que vous faites.
2: Oui, et je reviens sur les macarons. On n'a pas envie forcément de les manger. Parfois, on a envie de les garder.
1: Oui.
2: On peut les garder. C'est du sucre, ça durcit.
1: Oui.
2: Et ceux qui sont sur le stand, ils ont déjà un an. Ils sont intacts.
1: Ils bougent pas. Mais franchement, ce que vous faites, c'est alors voilà, encore une fois, le cadeau personnalisé, on connaît, hein, le stylo, etc. Maintenant, tout ce que vous apportez à cette activité, je trouve c'est innovant, c'est nouveau,
2: ça me tient à cœur de proposer de la personnalisation certes, il faut des supports, mais moi, c'est de la personnalisation. Je veux vraiment que les personnes soient satisfaites des produits, de ce qu'ils veulent créer. C'est eux qui créent avec moi.
1: Oui.
2: Donc, je fais des montages photos avant. Tant qu'ils ne sont pas satisfaits, je ne lance pas la gravure, etc. Et je peux travailler également à distance sans problème.
1: Alors, donc, vous travaillez pour les entreprises, j'ai compris, en grand nombre. Ça veut dire quelqu'un qui veut 5000 porte-clés, il peut vous les commander.
2: Oui. Il peut m'amener aussi 500 cintres, comme l'entreprise que j'ai eue récemment. 500 cintres. Je grave
1: et vous personnalisez la gravure et puis si je veux commander aussi 24 macarons pour un repas, je peux aussi?
2: Oui.
1: C'est-à-dire qu'en fait vous n'avez pas de quantité mini ni maxi?
2: Aucun problème.
1: Bravo. Merci. Parce que les artisans comme Madame Maille Baptiste, moi je trouve ça nouveau, et j'adore rencontrer les gens qui font des choses comme ça intéressantes et qui ça me plaît.
2: Eh ben tant mieux. En tout cas, je remercie tout le monde. Continuez, j'invite tout le monde à continuer à faire des cadeaux, personnaliser encore mieux, mais vraiment pensez à vos proches, pensez à votre entreprise et essayez de vous démarquer.
1: Ça fait toujours plaisir un petit cadeau. Et est-ce que vous êtes où là dans la foire?
2: Alors je suis au stand donc la CMA 10.
1: D'accord. Venez la voir Maï à son stand parce que je suis persuadée que vous allez avoir plein d'idées pour gâter vos proches, même se gâter soi, hein, parce que on peut s'offrir la fameuse planche à découper. Moi je la trouve très sympa.
2: Hein? Merci bien. Merci beaucoup.
1: Merci Maï. Et alors attendez, non, on a juste oublié un petit détail. Donc le nom de votre entreprise, c'est boutique atelier, c'est ça?
2: Non, le nom de l'entreprise, c'est My Création.
1: My Création, d'accord. Vous avez une boutique à Gignac. Et sinon...
3: site internet, peut-être?
1: Il y a un site internet?
2: Donc, c'est en cours. Mais actuellement, ça, c'est My Création sur Instagram et Facebook.
1: My ça Création s'écrit Gignac. M-A-Y.
2: Oui.
1: Oui, j'ai vu que vous aviez un Insta, un Facebook. Donc allez voir ce qu'elle fait sur Insta, tout ça. Et puis sinon, on peut donner votre portable
2: avec grand plaisir
1: aux auditeurs.
2: Bien sûr.
1: Donc 06 46 82 95 43 pour joindre Maï pour vos cadeaux de Noël et tout ce que vous voulez.
2: Merci beaucoup.
1: Bonne journée Maï.
2: Bonne
1: puis,
2: journée à vous.
1: Belle réussite à vous.
2: Merci.
3: Bonne journée.
1: Baptiste...

0: 14h33, on est toujours en direct à Montpellier, à Nîmes et à Perpignan, toujours à la Foire Internationale 2026. Je suis toujours avec Sandra.
1: Et oui, je suis toujours là et ravie de l'être d'ailleurs. Là, je vais vous présenter une entreprise que je vous avais déjà présentée l'an dernier et ils sont revenus au plus grand plaisir de tout le monde parce que ce qu'ils font, c'est juste magnifique. Je suis passée sur leur stand tout à l'heure. Je vous présente déjà Larbi et Mourad. Bonjour messieurs.
2: Bonjour.
1: Ah oui, mais il faut prendre les micros,
2: bonjour,
1: messieurs. Ils sont à la plage, là. Donc...
3: On se repose un peu.
1: Voilà. Ouais. Voilà, vous mettez bien les micros, là, devant, qu'on vous entende bien jusqu'à Perpignan. Vous faites un artisanat qui est fabuleux parce que vous travaillez le Zellig, c'est ça ?
2: Zellig.
1: Zellig. Ouais, ouais, bon. Moi, je sais pas. Hein. C'est... Alors, c'est quoi ? C'est du carrelage, c'est du carreau de ciment. J'ai vu une fontaine fantastique. Racontez-moi un peu ce que vous faites.
4: Alors, Zellig, ça vient du Maroc.
1: Oui.
4: Principalement de Fès.
1: Oui.
4: Et c'est de la terre cuite.
1: Oui.
4: Ils mettent dans un four.
1: D'accord.
4: Ça vient du Zellig.
1: Et on peut faire tout ce qu'on veut avec ?
4: Quasiment.
1: Quasiment. Là, j'ai vu la fontaine. Des objets de déco. On peut faire un. Je suis désolée de dire le carrelage, parce que pour nous, c'est. Par exemple, le carrelage d'un mur. Est-ce que je peux le faire en Zellig ou pas ?
4: Ah oui, on peut faire une crédence de cuisine. On
1: voilà,
4: peut faire
1: une crédence,
4: de bain,
1: oui.
4: Tout faire intérieur, extérieur, contour de piscine. On peut faire une piscine avec. On peut l'utiliser partout, intérieur comme extérieur.
1: Et c'est vous qui faites ça ? Ou vous avez des artisans qui le font ? Vous avez appris à le faire ?
4: Ben.
1: Oui. Allez-y, Larbi.
2: Nous, on fait la pose.
1: D'accord.
2: On ramène le gilet au Maroc.
1: Oui.
2: Ces pièces. Et la pose, c'est nous qu'on fabrique.
1: Oui, parce que c'est des petits carrés. Hein.
2: Oui,
1: c'est pas des grandes dalles. Hein.
2: Non.
1: Et c'est de la mosaïque. Vous les mettez bout à bout. Et on peut même faire des dessins, etc.
2: Tous les dessins, même, on peut faire en photo. Quelqu'un.
1: Ah ouais ?
2: Ouais.
1: C'est marrant, ça.
4: On a un arbre, je ne sais pas si vous avez vu.
1: Oui.
4: En fait, c'est tout des carreaux. C'est un panneau de Zellig. On dessine dessus. Ouais, celui-là, il est de couleur verte.
1: Oui.
4: Et ensuite, on dessine et on vient gratter tout le reste qu'on n'a pas besoin pour garder la forme de l'arbre qui revient en relief.
1: D'accord. Alors, si par exemple, on veut faire le fond d'une piscine avec la photo de madame, on peut.
2: Oui.
1: Le problème, c'est qu'après, il ne faut pas se fâcher. Parce que.
4: il faut casser
1: la piscine.
2: Il faut bien dessiner.
1: faut bien dessiner, ouais. Non, vraiment, bon, blague à part. C'est très, très beau. C'est vraiment de l'artisanat marocain que vous nous faites vivre ici. C'est un matériau naturel. Racontez-nous un petit peu ce que c'est ce carreau.
4: Je n'ai pas compris.
1: Alors, je redis avec d'autres mots. Le Zellig, c'est quoi ? C'est du matériau naturel à la base ?
4: C'est de la terre cuite.
1: C'est de la terre cuite, voilà, c'est ça. Et après, elle est peinte ?
4: Ouais, c'est ça, ça passe au four.
1: Ça passe au four.
4: Avec la peinture.
1: D'accord.
4: Ça cuit à plus de 1000 degrés.
1: D'accord, très bien. Donc, ça ne bouge pas ?
4: Non.
1: C'est étanche. Le froid, ça ne craque pas ?
4: C'est ça, il n'y a que le naturel qu'on traite, parce qu'en fait, il est naturel, il absorbe l'eau.
1: Oui.
4: Du coup, on met un produit d'étanchéité si on le met à l'extérieur ou dans une pièce humide.
1: D'accord.
4: Après, pour les autres carreaux qui sont peints, soit bleu, vert, jaune, rose.
1: Ouais, il y a toutes les couleurs, hein, j'ai vu,
4: c'est ça.
1: C'est super beau.
4: Ouais.
1: Voilà. Et combien de temps on met pour faire la fameuse fontaine que j'ai vue sur votre stand ?
2: Une semaine.
1: Une semaine, ouais. Pour l'assembler,
2: oui,
1: etc.
2: Oui, c'est ça.
1: Ah oui, c'est pas rien. Hein.
2: Oui, c'est des petits pièces, là.
1: Oui, c'est pas un Lego, c'est vraiment un vrai boulot d'artisan. Est-ce que vous avez... donc, on vous retrouve sur la foire de Montpellier, donc ça, c'est clair. Hein. Venez voir, parce que c'est très, très beau ce qu'ils font, là. Sur votre flyer, il y a une table, par exemple, d'extérieur, hein, tout en Zellig. Franchement, c'est splendide, quoi, cette table. Vous avez un... Autrement qu'ici, vous avez un showroom, un magasin où on peut vous retrouver ?
4: Pas encore, on y travaille pour trouver un endroit justement où les gens pourront venir.
1: C'est ça ?
4: Que ça soit plus facile d'accès.
1: Vous avez un site ?
4: C'est ça, avec une boutique.
1: D'accord. Alors, ça s'appelle Les Demeures Artisanales.
4: C'est ça.
1: C'est ça. Si je tape Les Demeures Artisanales sur Internet, je vous trouve.
4: Directement.
1: Et ben voilà, donc tapez Les Demeures Artisanales et vous allez vous régaler parce que je pense que vous avez en photo ce que vous faites.
4: Il y a tout ce qu'il y a, il y a des fontaines, des tables, des crédences, des salles de bain, des cuisines, il y a tout ce qui...
1: Bah bravo et continuez parce que c'est ce genre de d'activités qui nous nous font nous sortent de l'ordinaire et puis on se croit un petit peu là-bas aussi. Donc
4: ouais, c'est ça, ouais.
1: Très bien. Merci messieurs d'être venus nous voir.
4: Merci à vous.

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1: On est en direct, on est encore à la foire. Je suis avec Sandra. Comment ça va, Sandra?
2: Mais ça va très très bien. J'ai en face de moi quelqu'un qui a le plus beau prénom du monde.
1: Ah.
2: Parce qu'il s'appelle Samuel Marfing.
1: Oh.
2: Et bah, vous aurez compris que...
3: Vous avez un enfant qui s'appelle Samuel.
2: Voilà. Ouais. Que j'embrasse fort, il ne m'écoute absolument pas, voire jamais.
3: C'est pas bien ça.
2: Samuel Marfing, vous êtes là parce que vous êtes pompier.
3: Alors oui, sapeur-pompier.
2: Voilà.
3: Et on a un stand sur la foire, comme tous les ans, hein, depuis de nombreuses années. Et on tient ce stand avec deux personnes, deux sapeurs-pompiers qui sont présents et qui peuvent répondre à toutes les questions quand vous passez devant le stand. Voilà.
2: Alors, sapeurs-pompiers, nous, on a l'image de celui qui vient éteindre le feu. Mais vraisemblablement, vous ne faites pas que ça.
3: Non, vous avez raison. Alors, jadis, c'était que pour du feu. Là, actuellement, nos interventions, environ 84% de nos interventions, c'est du secours à personne, pardon.
2: Oui.
3: Donc, de l'assistance à personne. Et après, bah, c'est des accidents, c'est des feux de forêt, comme il y en a eu beaucoup cet été.
2: Bien sûr, dans notre région, vous êtes hyper actif.
3: Hyper actif. Mais comme vous l'avez souligné, c'est pas nos interventions.
2: Oui, parce que vous pouvez intervenir sur un accident de la voie publique, un accident de la route, quelqu'un qui tombe, une moto, une voiture, etc. Quelqu'un qui se noie, quelqu'un qui se blesse à la maison. Vous pouvez intervenir.
3: Toutes ces interventions, il y a encore davantage, hein, des accidents avec du transport de matières dangereuses, avec des personnes noyées, comme vous l'avez dit, avec des personnes qui sont blessées en montagne ou en milieu périlleux, avec certains de nos sapeurs-pompiers qui sont formés au secours en montagne. Donc c'est le SMPM.
2: Oui.
3: Voilà, donc c'est divers et varié, et c'est aussi bien des sapeurs-pompiers professionnels que des sapeurs-pompiers volontaires qui réalisent toutes ces interventions.
2: Alors voilà, on va en parler. Hein, chez les sapeurs-pompiers, il y a une part de gens comme vous qui êtes professionnels, c'est votre métier, et puis il y a d'autres gens qui sont donc volontaires, c'est-à-dire ce qu'on appelle bénévoles, mais chez vous, vous dites volontaires, qui ne sont pas payés. C'est des gens qui donnent leur temps pour travailler avec vous.
3: Alors, c'est des sapeurs-pompiers volontaires,
2: hein, oui.
3: Et pas bénévoles. C'est environ 80% de nos effectifs. On en a plus de 4000 sapeurs-pompiers volontaires au sein de l'Hérault, de l'Hérault, mais finalement c'est les mêmes proportions au niveau national. 80% des sapeurs-pompiers sont des sapeurs-pompiers volontaires qui donnent de leur temps et qui réalisent toutes les interventions classiques, dont les 84% de secours à personne.
2: Et il faut être... Alors, si par exemple, je suis médecin et que je veux venir apporter de l'aide aux sapeurs-pompiers, vous pouvez me recruter, entre guillemets, pour vous aider?
3: Oui, bien sûr. Alors, avec deux possibilités différentes, soit en tant que sapeur-pompier à faire des feux, alors que vous êtes médecin,
2: hein, oui,
3: vous avez
2: bien
3: des
2: sûr.
3: Compétences. Ou alors, on recrute aussi des sapeurs, des médecins et des infirmiers sous statut sapeur-pompier volontaire.
2: Professionnel.
3: On en a professionnel un petit peu, mais davantage sous statut sapeur-pompier volontaire.
2: D'accord.
3: Médecin et infirmier.
2: Et même si je suis rien au niveau formation, je peux aussi venir vous aider pour apporter de l'aide. Vous avez besoin de gens?
3: Alors, ça passe par de la formation.
2: Oui, alors voilà, il y a une formation.
3: Bien sûr, puisque finalement, demain, vous vous engagez vous-même en tant que sapeur-pompier volontaire, vous allez faire les mêmes interventions que moi.
2: D'accord.
3: Donc, pour pouvoir intervenir, apprendre nos procédures, nos techniques, et pouvoir agir en toute sécurité.
2: Bien sûr.
3: Pour vous-même et pour l'agré, pour les différents autres sapeurs-pompiers sur intervention, il y a besoin d'une formation. Voilà.
2: Tout à fait. Combien de temps vous mettez, allez, en moyenne, je suis sûre que vous avez ce chiffre-là, pour réagir à une intervention? Quelle est la rapidité de votre intervention?
3: Alors, La moyenne, elle est d'environ 10 minutes.
2: D'accord.
3: Entre l'appel. Vous appelez, l'appel, ouais. Le déclenchement qui est presque pas
2: immédiat,
3: instantané,
2: ouais.
3: Mais dans la minute. Et après le départ du sapeur-pompier qui peut être chez lui.
2: Oui.
3: Et qui passe par la caserne, s'habiller, prendre le camion, donc entre 10 et 20 minutes. Ça dépend beaucoup aussi si les sapeurs-pompiers sont à ce moment-là en garde, c'est-à-dire ils sont déjà en tenue, ils montent dans l'ingré, dans le camion, et ils arrivent à se présenter entre 5 et 10 minutes. Toutefois, nombre de nos interventions, c'est avec des départs au BIP, au sélectif, et donc là, ça rajoute des délais, mais on est à bien moins de 20 minutes.
2: Ah oui, d'accord, ok. Donc c'est rapide.
3: C'est très rapide.
2: C'est très rapide. Est-ce que vous descendez toujours la tige en métal là?
3: Alors ça se perd.
2: Parce que nous, dans notre inconscient, peut-être on était peu. On l'a vu, pour nous les pompiers, bah, ils descendent la barre en métal.
3: Alors, il y en a toujours. Alors, au sein du SDIS de l'Hérault, il doit y en avoir, mais je ne les ai pas toutes vues. Toutefois, il y en a encore dans certaines casernes parisiennes.
2: Pour nous, la caserne, c'est ça.
3: Bien sûr, c'était ça. Ouais.
2: Est-ce qu'on vous appelle Sam le pompier?
3: Alors, jusque-là, non.
2: Vrai, on vous l'a jamais fait.
3: Si, bien sûr. Mais peut-être à travers ces échanges.
2: À partir de maintenant, c'est Sam le pompier.
3: C'est parti. Mais voilà, après, j'aimais bien ce dessin animé parce que c'est vrai que tous les jours, c'était d'autres aventures. Et c'est ce qui...
2: C'est votre vie, en fait.
3: C'est ce qui nous anime. Et qu'on soit sapeur-pompier professionnel ou volontaire, pendant notre engagement, d'une minute à une autre, du moment où on est disponible, on peut être appelé pour des interventions totalement différentes. Quoi.
2: Est-ce qu'il y a des interventions, en franco là, est-ce qu'il y a des interventions que vous n'aimez pas faire?
3: Alors on parle, et tout le monde, voilà, avec les enfants c'est compliqué,
2: ouais.
3: Ça peut être compliqué, traumatisant, même si on est très bien suivi maintenant, on a un suivi psychologique si jamais on fait, et on est amené à faire des interventions un petit peu particulières. Mais sinon, d'une manière générale, même si je ne vais plus trop, je prends plus de départ à l'ambulance, des fois un petit peu la misère sociale, ça peut être pesant. Ça peut être pesant, mais après, ce que je voulais dire par là, c'est que quand on intervient toujours en équipe,
2: oui.
3: Avec du matériel, avec des équipements de protection individuelle, donc on est protégé. Il y a une grosse différence avec l'effet de groupe où on est tous complémentaires, hein, et si on intervient seul, en tenue, sans matériel. Parce que ça arrive aussi qu'on soit amené à porter assistance, comme vous pouvez aussi le faire, peut-être ce soir en donnant l'alerte, en appelant le 15, le 18. Tout le monde peut être amené à le faire, mais de le faire sans tenue, sans matériel, sans ses camarades, c'est plus délicat.
2: Est-ce qu'il y a plus d'hommes, plus de femmes chez les pompiers?
3: Alors là, on est... Lorsqu'on scinde la partie service médical, on a un service médical, comme je l'ai dit avant, avec des médecins, des infirmiers, et là, la proportion femmes, elle est bien plus importante,
2: oui.
3: À l'instar des hôpitaux. Voilà, on a des infirmiers, mais on a surtout des infirmières. Et j'ai perdu le fil. Et la proportion, on est environ à 30%. Dans nos casernes de femmes, et on féminise de plus en plus nos centres parce qu'on a besoin de personnel féminin.
2: Est-ce qu'une femme peut aller éteindre un feu?
3: Mais bien sûr.
2: D'accord.
3: Mais c'est pas est-ce qu'elle peut, c'est elles éteignent comme nous un engin, on va dire, de base pour un incendie, c'est un fourgon avec 6 personnels. Sur les 6 personnels, on peut avoir 1, 2, 3 femmes.
2: D'accord.
3: Et dans nos casernes, on est environ à 30%. Mais l'idée, c'est d'attirer encore plus les femmes dont on a besoin.
2: Oui, bien sûr. Donc, vous avez besoin de volontaires, vous avez besoin de... Vous êtes toujours prêt à accueillir des gens?
3: Bien sûr.
2: À les former, bien sûr.
3: Et dans l'attente, alors plus en milieu rural,
2: oui.
3: Effectivement, que sur Montpellier, par exemple, où on a 3 centres de secours mixtes avec des sapeurs-pompiers professionnels et volontaires. Mais ne serait-ce que par rapport à la densité de population, il y a beaucoup plus de monde qui toque à la porte à Montpellier. Et donc, on ne serait pas capable de recruter tout le monde, mais de former tout le monde, d'habiller tout le monde. Toutefois, dans nos autres casernes en milieu plus rural, on fait du recrutement tout le temps, toute l'année.
2: Tout le temps. Est-ce qu'on peut emmener nos enfants visiter les casernes ou ça vous embête ?
3: Alors là, déjà, ça serait soumis à la demande et à l'autorisation du chef de centre.
2: Oui.
3: Il y a toujours quelque part la menace attentat qui est présente aussi. Donc, de sonner à la porte, de rentrer, d'ouvrir ou non, nos casernes sont sécurisées et tout le monde ne peut pas y rentrer pour notre propre sécurité. Après, c'est quelque chose qui peut s'envisager, mais après un contact préalable avec le chef de centre.
2: Oui, parce que c'est quand même grisant le camion de pompiers. Hein. Donc, ouais. Ça existe dans tous les manèges du monde. Et je suis persuadée qu'il y a plein d'enfants qui aimeraient aller au contact des sapeurs-pompiers pour découvrir ce que vous faites. Et ce que vous faites, j'insiste, c'est quand même fabuleux parce que vous venez d'expliquer qu'il y avait énormément de volontaires. Hein, donc,
3: sapeurs-pompiers volontaires.
2: Voilà, sapeurs-pompiers volontaires, même les professionnels, hein, pour qu'ils. Le métier, c'est vraiment un super job que vous faites tout le temps, tout le temps, tout le temps, et il ne faut pas vous oublier. Il ne faut tellement pas vous oublier que pour vous appeler, on fait le 18.
3: Oui, bien sûr. Oui.
2: Voilà, donc on le répète, hein, que les gens ne perdent pas de temps.
3: Hein, le 18 au niveau national, pour tout le monde, enfin, ouais. Et on a aussi le 112, là on a une salle unique dans l'Hérault qui mutualise le 15 et le 18 et le 112. Donc,
2: d'accord.
3: Le 112 et le 18.
2: Voilà, si on hésite entre le 15 et le 18, on fait le 112 et comme ça on aiguille.
3: À l'origine, c'est plus un numéro européen qui permet à n'importe quel européen de se dire quel numéro je dois faire pour les pompiers, ça sera forcément le 112.
2: D'accord.
3: Et après, il y a une interconnexion entre les différents services, mais après, on est aussi attaché à
2: le
3: 911. Voilà, sur New York, mais nous, c'est le 18.
2: C'est le 18. Ok, super. Ben écoutez, j'étais ravie de vous interviewer, monsieur Samuel Marfing.
3: Et pas Samuel Pompier. J'étais aussi ravi et je profite de ce petit moment pour remercier tous les sapeurs-pompiers professionnels et sapeurs-pompiers volontaires du 10 de l'Hérault pour leur engagement. Et j'en profite aussi pour les sapeurs-pompiers de France.
2: On se joint à vous. Vous faites un métier, un travail merveilleux. Et merci beaucoup d'être là tout le temps, tout le temps, tout le temps. Et puis arrêtez de jeter vos mégots dans les forêts, messieurs, dames, s'il vous plaît. Voilà, ou par les fenêtres des bagnoles, genre pas vu, pas pris. Moi, j'en croise parfois, on voit la main qui sort et je balance le mégot. Et franchement, c'est révoltant, quoi.
3: Ouais, c'est criminel.
2: C'est criminel, exactement. Merci beaucoup.
3: Merci à vous.
2: Bon courage. Ouais. Et n'hésitez pas à aller voir le stand des sapeurs-pompiers sur la foire internationale. Là, vous allez avoir toutes les réponses à toutes les questions que vous n'êtes pas encore posées. Ils sont là pour vous jusqu'à lundi. Voilà.
3: Oui, pour les grands et les tout petits.
2: Pour les
3: voilà. Pas aller en casernes tout le temps, là, profitez-en.
2: Pour les grands et les petits. Il y a du matériel sur votre stand. On peut essayer le casque.
3: Oui, bien sûr. Vous pouvez même monter dans le camion. On a un CCF.
2: Génial.
3: Pour les feux de forêt qui est là à votre disposition.
2: Et ben alors on est mercredi, n'hésitez pas mesdames, si vous êtes venus avec les petits ou même les papas, je suis sûre qu'ils ne le disent pas mais ils ont envie de monter dans le camion.
3: Oui.
2: Merci Baptiste, qu'est-ce qu'on va faire maintenant?
0: Oui, on va s'écouter un peu de musique. On va s'écouter The Weeknd. On est dans le thème du
2: super.
0: Canada, c'est un Canadien.
2: Très bien The Weeknd.
0: Allez, c'est parti.

0: Il est 15h41, je suis toujours à la Foire internationale de Montpellier, en direct avec Sandra.
1: Oui, je suis là.
0: Oui.
1: je suis là et on a dit depuis tout à l'heure que la foire cette année est sous la thématique du Canada. Et c'est bien parce que j'ai en face de moi Pascal. Bonjour Pascal.
2: Bonjour.
1: Vous êtes donc avec votre accent belge, n'est-ce pas ?
2: Mon accent belge, oui, c'est en plein ça.
1: Non, vous êtes du Canada.
2: Bien sûr, du Québec.
1: Du Québec. Et vous allez donc nous parler de votre société. Ça s'appelle La Cabane à Mario.
2: Oui, c'est bien ça. C'est bien ça.
1: Qu'est-ce que vous y faites?
2: Ben, en fait, moi, à La Cabane à Mario, je m'occupe du kiosque où on vend les objets souvenirs.
1: Oui.
2: Donc, je vends principalement de l'artisanat autochtone qui a été fait directement là, à Kakuna par les Autochtones du Québec.
1: D'accord. Par exemple?
2: Par exemple, ici, vous dites des attrape-rêves. Nous, on dit des capteurs de rêves, mais vous dites des attrape-rêves.
1: Oui.
2: On a ça. On a de belles sculptures qui sont faites avec le bois de grève.
1: Oui.
2: Donc, le bois flotté. C'est bien ça? J'apprends vos expressions par le fait même.
1: Nous,
2: Donc, des belles sculptures, on y retrouve des bélugas, des baleines, des oiseaux typiques du Canada. Ensuite, je vends, bien sûr, des boucles d'oreilles qui ont été perlées ou fabriquées par des artisans autochtones, des affiches, des cartes de souhait, des cartes de Noël, des pagaies. Vous savez, les pagaies qui sont un symbole fort de la culture autochtone.
1: D'accord.
2: Ce genre de truc.
1: Est-ce que vous avez le caribou et l'orignal?
2: Non, on n'a pas de caribou.
1: Je connais, Baptiste, le caribou et l'orignal.
0: Pas du tout.
1: Non.
2: En fait, l'orignal étant le plus grand cervidé du Canada. Vous n'avez pas assisté au quiz sur les animaux québécois ce
0: non,
2: matin?
0: Non,
2: hein?
0: Mais caribou, je sais ce que c'est, mais deuxième, je ne connais pas.
2: L'orignal que vous appelez communément l'élan.
1: C'est ça.
0: Ah,
1: voilà.
0: Oui.
1: Voilà. Nous, on a l'élan, le Père Noël, tout ça. Et là-bas, ils ont l'orignal.
2: L'élan, c'est le Père Noël? C'est la même chose que les reines?
1: Non, mais ils ont des élans, je crois, dans leur dessin avec le Père Noël.
2: Ah.
0: C'est vrai,
1: avec
0: souvent.
1: Avec les grandes cornes, là, machin. Et le caribou,
2: on appelle ça des bois.
1: Oui, les bois.
2: Ouais. Les bois, ouais. Alors, chez nous, l'orignal, il prend quand même une ampleur particulière. C'est un animal très important dans la forêt. C'est le plus gros, comme je disais, le plus gros cervidé qui peut atteindre jusqu'à 2 mètres. Ces bois peuvent atteindre une ampleur de jusqu'à 2 mètres.
1: Donc, et il y en a vraiment qu'au Canada?
2: Je crois que oui.
1: Ouais.
2: Je crois que oui.
1: Ouais.
2: Il y en a partout, par contre, au Canada. On en retrouve autant au Québec, en Ontario, dans les provinces de l'Ouest. C'est vraiment un animal majestueux.
1: Ah oui, c'est vraiment l'animal du Canada.
2: Oui.
1: Et donc, vous vendez des objets souvenirs. Donc, si on vient sur votre stand, donc La Cabane à Mario, vous êtes où? Vous n'êtes pas loin de chez nous, je sais, dans le hall, on ne sait pas. Mais,
2: dans le B3, je crois.
1: Oui, c'est le hall, en fait, destiné au Canada. Hein,
2: Destination Canada, oui. Vous pouvez, lorsque vous rentrez sur la foire, dans le pavillon où nous sommes présentement, il y a l'exposition sur l'histoire du Canada avec l'histoire avec les Autochtones, Samuel de Champlain et ainsi de suite. Vous pouvez voir un peu aussi les particularités canadiennes, le hockey sur glace, les igloos, la cabane au Canada, la cabane à sucre. Bref, un peu de tout ce qui nous représente. Puis lorsque vous sortez de cette exposition, vous arrivez directement dans notre petit village de La Cabane à Mario. Et là, vous y découvrirez 5 cabane.
1: Oui.
2: Une qui s'est spécialisée dans les produits sucrés, une qui est spécialisée dans les produits salés, une qui vend de l'alcool, principalement à base d'érable. Toujours, les produits aussi sont à base d'érable. La petite cabane où je suis principalement, qui est la cabane souvenir, et ensuite la cabane bar, parce que bien sûr, on veut que vous prenez un petit drink avec nous.
1: Un petit drink avec modération, Baptiste.
2: Bien sûr,
1: voilà.
2: Bien sûr. Toujours.
1: C'est sympa comme programme, hein. Il faut venir vous voir, hein. Ceux qui sont sur la foire et ceux qui vont venir sur la foire.
2: On vous invite aussi dans le A1 parce qu'on est chanceux, nous, cette année, comme pays hôte, on a deux stands. Oui, alors au A1, on a le restaurant de La Cabane à Mario et là, vous pouvez manger de la poutine.
1: Alors, de la poutine? Tiens.
2: Oui, vous connaissez la poutine?
1: Alors, je connais la poutine, mais pas du Canada. Mais je suis là, je pense qu'on ne peut pas le manger.
2: Surtout pas.
1: Et sinon, la poutine chez vous, c'est quoi?
2: C'est des patates frites avec du fromage que nous, on appelle en crotte. Du fromage en crotte ou du fromage en grain. et de la sauce brune par-dessus tout ça.
1: D'accord, donc c'est zéro calorie.
2: Absolument.
1: C'est hyper light. C'est
2: pareil plus, comme c'est une salade. Ouais, même chose.
1: Comme une salade verte, sans assaisonnement. Et donc ça, on peut en manger autant qu'on veut.
2: Oui, à tous les jours. À tous les jours. Vous...
1: Mais,
2: non, mais pendant les 10 jours de la fois.
1: Il fait froid chez vous au Canada, voilà. Donc on a besoin des trucs qui tiennent au corps. Ici, il faut goûter. Oui. J'y passerai, c'est promis.
2: Mais pour ça, on a aussi le whisky à l'érable. Ça, ça garde bien au chaud.
1: Avec modération, mais je pense qu'effectivement, ça doit être très très bon.
2: Oui, c'est très festif aussi.
1: C'est très festif aussi. C'est quoi la spécialité culinaire, aller au Canada?
2: Oh, ça c'est une colle. La gastronomie en ce moment au Canada, elle tend à prendre son élan. Donc chacun a ses petites particularités.
1: Elle tend à prendre son orignal.
2: Son élan, c'est-à-dire qu'elle se définit de plus en plus. Et tout ce qui est les fruits de mer, le homard, les crevettes, au Québec, on en retrouve beaucoup. On retrouve beaucoup de poissons. On cuisine beaucoup les produits du terroir. On essaie de cuisiner les produits régionaux, ce qu'on retrouve proche de faire de moins en moins transporter les aliments. Ouais. Donc, c'est ce qui nous démarque, je crois.
1: Vous avez des fruits qu'on n'a pas?
2: Des pommes?
1: Oh ben
2: vous
1: non,
2: avez des pommes?
1: Oui, je sais pas.
2: Nous, on a beaucoup de pommes. Oui. Des pommes, mais on a... En Ontario, il y a beaucoup de fruits dans la vallée Niagara on the Lake. Mm-hmm. On retrouve beaucoup, beaucoup d'endroits, des poires, des pêches, ce genre de trucs.
1: D'accord.
2: Beaucoup de pommes, mais je crois pas. Ben, des fraises, vous avez des fraises locales?
1: Oh ben oui, on a des fraises.
2: Des fraises, des bleuets. Vous avez des myrtilles, nous on a des bleuets. Des petits bleuets, tout petits.
1: C'est quoi les bleuets?
2: Ben, c'est comme des myrtilles, je crois.
1: Ouais, d'accord. Okay.
2: Mais c'est tout petit. Ah, les canneberges. Vous avez
1: des
2: canneberges?
1: Si, oui, on en a. Mais je pense qu'on en a parce que ça vient de chez vous.
2: Ah, ben voilà. Ben nous, c'est des... les canneberges, c'est des fruits qui sont sauvages. Il y a d'autres sortes de petits fruits sauvages, mais je ne pourrais pas vous les nommer, je ne les connais pas très bien.
1: D'accord, ok. Bon, en tout cas, c'est très sympa de parler avec des Canadiennes.
2: Des Canadiennes?
1: Et des Canadiennes. Tiens, t'as pas cette chanson-là? Michel Fugain.
0: Michel Fugain,
1: les Canadiens. Les Canadiennes. Bon, bref.
2: J'espère que ça dit qu'on est sympathique dans cette chanson.
1: Je pense, ouais. Je pense. Tu vois, il va essayer de nous trouver ça, comme ça on va vérifier. En attendant, merci beaucoup d'être passé nous voir.
2: Ça m'a fait plaisir.
1: Et puis, envoyez-nous du monde de la cabane à Mario, parce que moi j'aimerais bien en savoir un peu plus sur le sirop d'érable, des choses comme ça. Vous êtes là toute la semaine et je trouve que c'est une richesse d'avoir des gens d'un autre pays, puis c'est pas à côté en plus, parce qu'on apprend tous les jours avec vous et c'est passionnant.
2: Mais c'est génial, je vous envoie mon collègue Michel.
1: Allez, bien sûr, merci Michel, merci Pascal. Vous avez toujours que des prénoms qui sont mixtes?
2: Non.
1: Il y a aussi des Véroniques et...
2: Il y a aussi des Véroniques et des Georges et des Charles, il y en a aussi.
1: Et c'est ça. Bon, super. Merci beaucoup d'être venu nous voir, Pascal.
2: Ça fait plaisir.
1: Et puis, belle fin de foire, alors.
2: Merci de votre accueil.
0: Merci beaucoup.
2: Au revoir.
0: Au revoir. Alors Sandra, je ne l'ai pas trouvé la musique, mais du coup je vais mettre Lady Gaga.
1: Lady Gaga, Michel Fugain, c'est pareil.
2: Même répertoire.
1: Ouais, bon, on va essayer de la retrouver pour tout à l'heure.
0: Oui, je vais voir ça, je vais voir ce que je peux faire. A tout de suite. Merci, c'est la scène.

0: Et il est 16h, enfin il est 15h59, on arrive à 16h Sandra.
1: Et oui, on arrive presque à la fin de cette journée inoubliable, mémorable et très agréable. Et d'autant plus que j'ai l'immense chance, privilège, honneur, et je vais finir par dire n'importe quoi, d'avoir en face de moi quelqu'un que vous allez adorer parce que ce qu'il fait, c'est beau, c'est bon. Monsieur Jacques Senatiempo, bonjour.
2: Bonjour.
1: Vous êtes, on va parler après de votre activité, mais vous êtes boulanger et pâtissier. Hein, vous me dites si je me trompe.
2: Boulanger, pâtissier, chocolatier, glacier, confiseur.
1: Voilà. Aujourd'hui, vous avez une très très belle boutique à Castelnau-le-Lez.
2: Tout à fait.
1: Votre pain est bon. C'est pas qu'une chanson.
2: Merci.
1: Vos gâteaux sont beaux, sont bons. Alors, j'en parle en connaissance de cause, parce que j'en ai plein les bourrelets, etc. Je sais plus du tout où je voulais en venir, parce que j'en salais.

0: sportives, mais aussi vous êtes le président des Toques Blanches, c'est ça?
1: Tout à fait, président des Toques Blanches internationales. On a 30 chefs sur le secteur de l'Occitanie. Ça va de l'Aveyron à Perpignan, et on peut aller jusqu'à Bordeaux, Toulouse. Et ensuite, on a 400 chefs en France et 1000 chefs à l'étranger.
0: D'accord, pas que en boulange pâtisserie.
1: Alors à la base, c'était une association de cuisiniers. Ils ont ouvert leur panel autour de la restauration. Donc on a des boulangers, des pâtissiers, des chocolatiers, des confiseurs, des bouchers et des cuisiniers, bien sûr.
0: D'accord, super artisanat, quoi.
1: Des œnologues aussi.
0: Et des œnologues, voilà. Comment on l'a, la TOC?
1: Ben, la TOC, en fait, les chefs, ils sont présentés par d'autres chefs qui font partie de TOC Blanche. On nomme deux parrains. Ces parrains vont dans les restaurants, ils vont tester, ils vont... Voilà, ils font un peu du consulting. Et puis après, si ça matche bien, ben on les intronise dans l'association.
0: D'accord, très bien. Bon, ben c'est pas mal. Vous m'avez annoncé une bonne nouvelle en off, mais j'ai envie de la partager.
1: Oui, on peut un petit peu, mais bon, c'est pour vous dire que dans le futur proche, nous allons un peu nous expanser. On va aller sur le côté du nord de Montpellier.
0: D'accord, vous ouvrez donc une deuxième boutique Jacques Sénatien-Pau.
1: Tout à fait, on ouvre une deuxième boutique Jacques Sénatien-Pau parce qu'on a des clients qui viennent du Pic-Saint-Loup, de Montferrier, de Saint-Gély, de Saint-Clément-de-Rivière.
0: Ben oui.
1: Donc du coup, voilà, c'était l'opportunité, on est venu nous chercher. Moi, c'était pas prévu, mais bon, on s'expanse un petit peu, on vient sur le nord de Montpellier.
0: Il faut, parce que, encore une fois, ce que vous faites, c'est... il faut essayer, hein, messieurs, dames, si vous ne connaissez pas. Jacques Sénatien-Pau, c'est à Castelnau, et c'est beau, c'est bon. Quoi d'autre? C'est beau, c'est bon, c'est pas mal déjà, non?
2: C'est beau, ça donne envie.
0: C'est beau, c'est bon, ça donne envie. Maintenant, mais sur la foire, vous êtes... là, pour les toques blanches?
1: Alors là, on est là pour les toques blanches. Donc, on est sur le stand, dans le hall A2.
0: Oui.
1: On est sur le stand d'une radio aussi. Donc, ils nous offrent un espace de travail où on a les chefs qui se relaient pendant 10 jours pour préparer des petites verrines, des petits desserts et qu'on offre après aux clients. Et on a en parallèle aussi les IGP de l'Hérault qui... viennent pour faire des dégustations de vin.
0: D'accord, très bien. Ok, voilà. Super. Merci d'être venu sur notre stand,
1: merci
0: répondre à mes questions.
1: De m'avoir reçu.
0: Avec grand plaisir.
1: Avec grand plaisir.
0: À très bientôt.
1: Au revoir.

0: Et il est 16h07, petite minute. Alors Sandra, la foire, ça va ?
1: Alors la foire, ça va très très bien. Il y a 5 minutes, on a interviewé, j'ai interviewé Jacques Senatiempo, le super pâtissier de Castelnau. Et en plus, on vient de nous livrer un plateau de dégustation avec des bouchées de ouf. Voilà, c'est vraiment très très bon. Bref, alors là on continue, on reste dans le culinaire là, cet après-midi.
0: Bien sûr. On reçoit qui ?
1: Alors là, j'ai Michel en face de moi. Bonjour Michel.
2: Bonjour.
1: Michel, on a reçu quelqu'un que vous connaissez bien tout à l'heure, qui était Pascal, qui nous a parlé de la Cabana Mario. Donc vous êtes sur le stand Canada.
2: Absolument, oui.
1: On ne vous a pas encore beaucoup entendu, mais est-ce que vous l'avez, vous, l'accent canadien ?
2: Un peu, je croirais, non.
1: J'adore l'entendre parler, l'accent canadien, c'est fantastique. Michel, donc vous êtes aussi à la Cabana Mario ?
2: Oui.
1: Alors, quand je dis la Cabana Mario, je ne fais pas une faute de français, hein. Ça s'appelle vraiment comme ça, parce que nous, en France, on dit la Cabane de Mario.
2: Non, c'est vraiment la Cabane à Mario.
1: La Cabane à Mario, ouais. Voilà. Mais vous êtes plutôt dans le domaine, vous allez nous dire, tiens, qu'est-ce que vous vendez, vous ?
2: Moi, qu'est-ce que je vends en particulier, ce sont les boissons alcoolisées à base d'érable, sirop d'érable.
1: Et alors, on fait quoi avec le sirop d'érable en boisson alcoolisée?
2: Vous savez, au Canada, on est de grands producteurs de whisky.
1: Oui.
2: Puis au Québec particulièrement, on y met la touche, la signature du Québec, c'est-à-dire l'ajout de sirop d'érable.
1: C'est vrai?
2: Oui, ça vient adoucir le whisky. Même les dames qui n'aiment pas le whisky vont adorer notre produit.
1: C'est vrai?
2: Absolument.
1: Et ça casse pas le goût? Enfin, moi, j'y connais rien en whisky, mais ça casse pas le goût?
2: Ça vient adoucir le goût.
1: D'accord.
2: Souvent, les gens n'aiment pas le goût de l'alcool, le whisky, mais ça vient vraiment adoucir et puis ça goûte le bonbon, quoi.
1: D'accord. Alors, bon, évidemment, ça reste de l'alcool, donc on en boit avec modération.
2: Toujours.
1: Hein, on se met pas une race parce que c'est doux. C'est pas du sirop, c'est de l'alcool, d'accord?
2: Exactement.
1: Donc, génial. Donc, on peut venir vous voir sur le stand pour avoir une petite dégustation?
2: Absolument.
1: Je suis curieuse, hein, donc...
2: Oui, tout juste à la sortie de l'Expo Canada, là, nous sommes là, on vous attend.
1: Très bien. À part le whisky au sirop d'érable, vous vendez aussi des produits au sirop d'érable. Qu'est-ce qu'on peut faire avec du sirop d'érable? À part les pancakes...
2: Oui, il y a les pancakes, dans le fromage blanc.
1: Ah, le fromage blanc, oui.
2: Dans le fromage blanc, c'est bien. Ça peut être dans le café aussi.
1: Oui.
2: Nous, au Québec, on remplace le sucre demandé dans les recettes à la cuisine.
1: Oui.
2: Tout ce qui est sucre, on le remplace par le sirop d'érable.
1: Ah ouais.
2: Absolument.
1: Donc, c'est un produit naturel.
2: C'est tout à fait naturel.
1: Est-ce que ça a des vertus comme le miel, par exemple?
2: Oui, en fait, c'est un... comment je dirais? Un antioxydant.
1: Un antioxydant,
2: ouais.
1: Très
2: on
1: bien.
2: On dit que c'est l'eau d'érable, on dit que c'est l'eau des sportifs.
1: C'est vrai?
2: Oui.
1: Ça donne la pêche, hein?
2: Oui.
1: Ouais. Et donc, antioxydant, très bien, etc. C'est du sucre, hein, quand même, hein, donc il y a de la calorie, mais c'est du sucre naturel, hein, donc ça fait moins mal que le sucre blanc.
2: Tout à fait, oui.
1: D'accord,
2: oui,
1: très bien.
2: C'est 100% naturel, ce que nous avons aussi.
1: Très bien.
2: Ouais.
1: Oh, c'est génial, ça. Et vraiment, le sirop d'érable, il n'y a que au Québec qu'on le fabrique, parce que celui qui est fabriqué ici, il n'est pas...
2: Non, en fait, les érables, c'est un arbre qui pousse beaucoup au Québec, hein. C'est environ là, aux abords du Saint-Laurent, peut-être 203 kilomètres.
1: Oui.
2: De part et d'autre,
1: ouais,
2: du Saint-Laurent. Alors, on a beaucoup d'érables. Et puis, au printemps, c'est la sève qui monte dans l'arbre. Et puis, on vient la puiser
1: la récolter,
2: comme ça.
1: Ouais,
2: la récolter.
1: C'est ça.
2: Et puis, avec 40 litres d'eau d'érable, on peut en faire un litre de sirop d'érable.
1: Ah ouais, quand même. Il reste pas beaucoup. Hein.
2: Il en reste pas beaucoup.
1: À part le sirop qu'on connaît d'érable, qu'est-ce qu'on... Vous avez quoi? Des bonbons, des gâteaux?
2: On a des tartinades. Oui, la tartinade. On a le beurre d'érable. On a la gelée d'érable.
1: Beurre d'érable?
2: Ah oui, c'est délicieux, ça.
1: C'est quoi? C'est un beurre parfumé à l'érable?
2: Non. En fait, on prend le sirop d'érable et puis on le chauffe un peu sur la cuisson. Et puis, lorsqu'ils atteignent certaines températures, on le baratte un peu comme le beurre.
1: Ouais.
2: D'où le nom beurre d'érable.
1: D'accord.
2: Ouais.
1: D'accord.
2: C'est plus concentré que le sirop d'érable. C'est excellent.
1: Alors, tout ce que vous nous racontez, là, ça fait saliver. Je vous invite, si vous êtes sur la foire, à venir voir Michel, donc à la cabane à Mario, qui est donc dans le hall réservé au Canada.
2: Oui.
1: Et si vous n'êtes pas encore sur la foire, ben il faut venir sur la foire et n'oubliez pas de passer à la cabane à Mario pour voir d'abord tout ce qui se passe chez les Canadiens. Ils sont adorables, c'est sympa. J'ai l'impression que vous êtes festifs, les Canadiens.
2: Absolument. Écoutez la musique à l'arrière.
1: Oui, c'est vrai. On est en plein concert, là, canadien. J'ai l'impression qu'on est dans un saloon canadien, là. Nous, on en a un peu plein la tête, parce qu'avec le casque et le fond de la radio, plus le concert, on peut plus.
0: Mais les gens se régalent là-bas. Allez voir, n'hésitez pas.
1: C'est très festif. Merci, Michel, d'avoir répondu à mes questions.
2: Merci à vous, et on vous attend tous.
1: Allez, merci beaucoup. À très vite.

0: Il est 16h17, je suis avec Sandra, comment ça va?
1: Mais ça va bien.
0: Nickel alors, on reçoit qui?
1: On reçoit Titouan Jacquet. Titouan Jacquet. Titouan, ça vient d'où? C'est breton, non?
2: Absolument pas.
1: Ah non.
2: Mais l'histoire est très longue, vous avez le temps?
1: Non, alors, Titouan, vous êtes là. Vous êtes là parce que vous avez un super t-shirt, Monsieur Store.
2: Oui.
1: Et donc, vous vendez du poulet.
2: Exactement. On s'est dit qu'on allait être original, Monsieur Poulet.
1: Non, vous vendez... allez, on se recentre un peu là parce qu'il y en a dans leur voiture ou dans leur baignoire, ils comprennent rien, ce qu'on raconte. Vous vendez des stores.
2: C'est ça, on vend tout ce qui protège du soleil la maison.
1: D'accord. Ça peut être store intérieur, extérieur.
2: Pergola. Voile d'ombrage, tout ça.
1: Et les pergolas qu'on voit là maintenant, électriques, machin, en lame, c'est vous ou pas?
2: Bioclimatique, oui.
1: Ouais, pardon, je connais pas
2: c'est
1: le...
2: C'est nous également. Enfin, c'est nous et beaucoup de monde, hein, quand même. C'est un marché un peu concurrentiel.
1: Ouais, mais on en voit beaucoup, hein, des voilà,
2: c'est
1: trucs
2: la
1: à latte. Voilà.
2: C'est la mode,
1: Et les stores intérieurs, tout simple.
2: Simple ou plus compliqué.
1: Ou plus compliqué.
2: On est capable de tout faire.
1: Super.
2: La plus-value, elle est pas dans le produit, elle est dans l'accompagnement avec les clients.
1: Vous fabriquez en France?
2: Je dirais 50% du matériel vient de France.
1: Et c'est assemblé ici?
2: Assemblé en France, sûr et certain, 100%.
1: Donc vous avez, vous apportez quelque chose au produit, un savoir-faire peut-être?
2: C'est, tout est sur mesure complètement.
1: Ah d'accord,
2: voilà.
1: Ok.
2: Vous avez besoin d'un projet de A à Z et ça sera sur mesure avec vous qui l'aurez.
1: Vous vous déplacez chez les gens pour faire un devis pour...
2: Mon papa vient chez vous les gars, mon papa vient chez vous.
1: Ah ouais? Eh ouais, quand même.
2: Le père Jacquet.
1: Le père Jacquet.
2: Juste pour ça, faites des demandes de devis. Ça vaut le coup.
1: Pour voir le père Jacquet.
2: Pour voir le père Jacquet. Aucun client s'en est plein.
1: Il y avait le père Fourage, il y a le père Jacquet maintenant.
2: Voilà. En semi-retraite, détendu, il vient chez vous, il vous fait des devis.
1: Super. Bon, bah, s'il est aussi sympathique que Titouan, on va vous appeler. Monsieur Store, vous avez des boutiques dans le coin. Alors attention, hein, on est écouté de Nîmes à Perpignan, donc... Vous en avez quelques-unes?
2: Moi, perso, j'en ai une à Montpellier.
1: D'accord.
2: Mais celle de Perpignan, celle de mon oncle.
1: Ah, d'accord.
2: Donc, vous pouvez y aller les yeux fermés, établissement billet.
1: C'est une famille, quoi.
2: C'est le sang, c'est le sang.
1: C'est ça.
2: Et à Nîmes, il y a un autre Monsieur Store également, qu'on connaît un peu moins, mais qui est tout aussi compétent.
1: D'accord, très bien. Comment je fais pour vous retrouver? Je tape Monsieur Store sur Internet?
2: En fait, on est tellement les numéros 1 du store en France que si vous tapez store tout seul, vous le trouvez aussi.
1: C'est vrai? Ça me donne envie d'essayer tout de suite là.
2: Mais allez-y.
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1: Ah ouais.
2: Vous savez à quelle sauce vous êtes mangé, où est-ce que vous allez, on peut déjà avancer sur le projet sans se voir avant de passer à l'étape où on se voit.
1: Et
2: ça, c'est une de nos forces.
1: Vous faites des prix foire?
2: Ouais, sur la foire actuellement il y a moins 25%.
1: Ah, c'est pas mal.
2: Et profitez-en, ça n'a pas duré longtemps.
1: Ouais, bah, jusqu'à la fin de la foire, il reste quelques jours, mais cela dit, c'est pas mal.
2: Oui, donc, pour le client, c'est pas mal. Pour nous, moins, mais.
1: Ouais, mais bon, vous ramassez des commandes aussi, on va pas se mentir. Donc, si vous voulez, l'occasion fait le larron. Si on avait un projet, mais que c'était pas forcément pour tout de suite, des fois ça précipite le truc et ça donne l'intention de. Voilà. Donc, non, mais c'est bien, voilà. Donc, venez voir monsieur Jacquet Titouan sur le. Vous êtes où sur la foire?
2: On est au hall B1.
1: Hall B1.
2: D'artisanat.
1: Très bien. 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Donc, et en plus, vous aurez 25% de remise. C'est pas beau ça? Bon, merci d'avoir été là et répondu à mes questions.
2: Avec plaisir, merci.
1: Je vous souhaite plein de belles commandes et plein de courage pour terminer cette foire.
2: Merci beaucoup.
1: Merci.
2: Merci beaucoup.

0: Et il est 16h27. Sandra, c'est bientôt la fin de ce direct aujourd'hui.
1: Ouais, je sais.
0: Et oui, mais on est triste.
1: On est crevé aussi. En fait, il y a beaucoup de bruit. Donc, il faut quand même que vous sachiez qu'on est sous des spots qui font à peu près 47 degrés chacun. Oui. On en a plein autour des rampes. Il y a un bruit de dingo. Et il fait déjà très chaud dehors. Donc là, on est en pleine forme pour finir. Quoi.
0: Oui.
1: Voilà. Mais c'est pas fini, Baptiste.
0: Mais non, la dernière interview.
1: La dernière interview de la journée est pas la pire, parce que j'ai à mes côtés Monsieur Jérémy Goupil. C'est ça. Alors,
2: bonjour.
1: Goupil comme une grenade ou comme un renard, c'est comme vous voulez.
2: Plutôt comme le renard.
1: Vous êtes le créateur, fondateur, gérant de la société Flamingo.
2: Oui, c'est cela.
1: Et j'ai devant moi l'objet que vous fabriquez. Et je trouve ça particulièrement chouette.
2: Merci.
1: J'essaye de décrire pour nos auditeurs, parce qu'à la radio, c'est pas simple de montrer un objet. Alors, je vous explique. Ça s'appelle Flamingo parce qu'en réalité, c'est un flamant rose qui tient sur un pied en métal, lesté lui-même sur une brique. C'est un flamant rose. C'est du métal, le flamant rose ?
2: Alors non, justement, la coque est en plastique.
1: Alors racontez-nous ce que c'est.
2: Voilà. Alors, donc, c'est un flamant articulé, donc il y a un certain talent, hein, c'est de transformer un courant d'air en petit spectacle. Donc, le corps est en plastique recyclé, donc ce sont deux coques thermoformées, assemblées. Et sa particularité est qu'il est très léger et il est posé donc sur un point d'équilibre qui fait qu'il a une grande sensibilité au courant d'air.
1: D'accord.
2: Et donc du coup, à la moindre petite brise, le moindre petit courant d'air, en fait, il va danser et se dandiner. Et vu que sa tête bouge indépendamment du corps, en fait, ça lui donne un mouvement très fluide et très, très original.
1: C'est ça.
2: Et on a vraiment l'impression qu'il est réel. On a beaucoup de clientes qui sont un petit peu de loin, qui le regardent comme ça en se disant « Mais c'est pas vrai, ils ont fait venir des flamants ici. »
1: Oui, c'est ça. Ils sont...
3: Vous pouvez les acheter.
1: C'est ça. On vend les flamants roses de l'Hérault.
2: Oui,
1: alors, c'est vrai qu'en trompe-l'œil, c'est génial, parce qu'on dirait vraiment des flamants roses sur pied. Hein. Mm-hmm. Sur votre stand, vous les présentez. Alors, ils sont plusieurs sur votre stand.
2: Oui.
1: C'est bluffant. On a l'impression qu'ils se parlent.
2: Oui,
1: parce
2: vraiment.
1: Que vous avez mis un ventilateur donc, pour faire de l'air.
2: Pour forcer un petit peu le mouvement.
1: Voilà. Et donc, ils dodinent de la tête, le corps bouge, etc. Il y a juste le pied qui ne bouge pas. Et je vous assure que j'ai testé, c'est hyper stable. Hein. C'est,
2: oui.
1: Ça ne bouge pas.
2: Bouge
1: voilà.
2: Pas.
1: Ils ne vont pas se casser la tronche parce qu'il y a un courant d'air ou quoi.
2: Voilà.
1: C'est beau. Je trouve ça esthétique. Quand on en a mis deux, l'un à côté de l'autre, voilà, on a vraiment l'impression qui se parlent,
2: oui.
1: qui se disent des trucs. Vous avez aussi une présentation, je le dis pour nos amis qui ont des piscines. Dans la région, ça arrive. Hein. Mm-hmm. Vous pouvez les mettre dans l'eau.
2: Oui, exactement. Donc les pieds, le pied est lesté et la tige en métal donc, est traitée.
1: Oui.
2: Et donc du coup, on peut simplement l'immerger dans la marche solarium de votre piscine. À 30 cm
1: d'eau.
2: Et du coup, le corps reste au-dessus de l'eau. Vous avez la tige qui sort de l'eau. Et on a vraiment l'impression d'avoir
1: des flamants
2: dans l'eau.
1: Je vous assure qu'on a vraiment l'impression d'arriver et d'avoir des flamants roses dans notre piscine.
2: Exactement,
1: bon, voilà.
2: C'est ça. Une mare aux poissons, ça marche très bien aussi.
1: Une mare aux poissons, ça marche. La baignoire de la maison,
2: ça pourrait.
1: On peut.
2: On peut faire une soirée particulière avec madame à la maison.
1: On peut, voilà. C'est sympa. Dans le salon, on peut aussi.
3: Sur le toit.
2: Voilà. Exactement.
1: On peut.
2: Un balcon entre deux pièces. Le petit courant d'air de la maison suffit.
1: On peut aussi. Pour ceux qui sont sur le stand et qui veulent les acheter sur le stand, ça se démonte, entre guillemets. Je le dis, hein, parce que qu'on ne me fasse pas le coup, ça rentre dans la voiture. Si, ça rentre dans la voiture.
2: On peut simplement dissocier le pied du corps et voilà, simplement poser le corps sur la banquette arrière et le pied dans le corps, ça suffit. Voilà, ça se transporte facilement. Sinon, on peut vous accompagner jusqu'à vos parkings. Éventuellement, si besoin.
1: Exactement. Tout est fait à la main.
2: Voilà. Alors, c'est une création originale, récemment brevetée. Elle est fabriquée à la main par un petit artisan retraité, un passionné.
1: Ouais.
2: Et le truc, c'est que voilà, c'est vraiment un créatif qui fabrique ça dans son garage tout seul. Et c'est un ami de la famille, donc avec un pote d'enfance, on a décidé de l'aider à commercialiser le flamant.
1: Ouais.
2: Et donc du coup, nous on fait les foires, les salons, on les met aussi en vente dans certains magasins. Et donc beaucoup de professionnels nous les prennent pour animer leur boutique, pour décorer leur devanture de magasin.
1: Ouais.
2: Le gros intérêt, c'est qu'effectivement, ça attire l'œil. Je les ai promenés dans le parc pendant la foire.
1: Ah, il faut les promener.
2: Et en fait,
3: il faut les nourrir aussi.
2: et Et vraiment, ça attire l'œil et les gens les suivent, le suivent du regard. Et donc, du coup, voilà, pour quelqu'un qui a un stand et qui veut essayer d'attirer l'œil sur son stand, donc pour les professionnels, c'est quelque chose qui est intéressant parce que ça il fait parler de lui tout seul. Voilà.
1: Oui, d'ailleurs, je voulais te dire, Baptiste, je ne sais pas si tu as vu, depuis qu'on nous a posé le flamand sur le stand Aviva, tu as vu l'attroupement.
3: Oui, tout à fait. Tout à fait. Il y a beaucoup de gens qui se gardent.
1: Non, mais je plaisante pas. C'est vrai que les gens passent et regardent. C'est pas moi.
3: Je l'ai déjà vu passer en plus, donc oui. Ça fait son effet.
2: Voilà, non, alors je suis obligé de les promener de temps en temps. Oui, effectivement. Et sinon, ils s'échappent. Je traverse le parc pour aller les chercher.
1: Voilà, de temps en temps, n'ayez pas peur. Il y a un monsieur, il promène des flamants roses dans la foire.
3: C'est tout à fait normal.
1: Tout va bien. Tout va bien. Donc, il n'y en a pas deux pareils.
2: Voilà. Ce sont des œuvres originales et faites à la main. Donc, du coup, chacun a ses petits détails, son petit style.
1: Ouais, et on peut aussi les faire décorer. J'ai vu qu'il y en avait des rouges aussi.
2: Alors, vous avez donc le flamant orange qui est plutôt. Donc, le flamand caribéen, donc le flamand du continent américain. Et là, en rose, c'est le flamand commun, donc d'ici Europe,
1: le
2: Asie,
1: Afrique. Le
2: flamand
1: rose, ouais.
2: Voilà. On peut les faire décorer par des artistes locaux. Donc on a certains artistes qui en ont pris quelques-uns pour les décorer.
1: D'accord.
2: Et donc on a du coup des œuvres très originales qui peuvent s'intégrer dans une boutique ou un hôtel ou quoi que ce soit.
1: Voilà. Sympa. Son coût.
2: Alors, on est donc sur... Le tarif de la foire, on est à 100 euros pièce. Mm-hmm. On fait un tarif spécifique quand vous en prenez deux. Donc, on a un tarif dégressif à 180 euros les deux. Mm-hmm. Et on a aussi des partenariats possibles avec des revendeurs. Donc, n'hésitez pas, hein, si vous êtes professionnel et que vous souhaitez...
1: Parce que là, c'est le tarif foire, 100 euros sinon.
2: Voilà. Alors, les revendeurs, eux, le vendent autour des 120, 130 euros.
1: D'accord.
2: Voilà. Donc, c'est ici. Voilà, on essaie de faire un petit geste supplémentaire.
1: Donc, il faut profiter.
2: Ce serait bien, effectivement.
1: Vous en avez vendu depuis que vous êtes là ?
2: Oui, ouais, pas loin d'une trentaine quasiment.
1: Ah, quand même.
3: Ah ouais.
2: Ouais, ouais,
3: ah
2: ouais. Ça s'est bien vendu. Il nous reste pas beaucoup sur le
1: dépêchez-vous,
2: stand.
1: Dépêchez-vous.
2: Mais on essaie de réapprovisionner au fur et à mesure qu'on les fabrique.
1: Il y en a un dans son garage, il est en train de peindre, mais un
3: truc. 8 en même temps.
1: Il a sorti tous les pots qu'il a trouvés. Demain, il y a des verts, des bleus, des marrons.
2: Voilà, donc j'ai une pensée émue pour Eric. Eric, si tu nous entends, voilà, s'il te plaît, allez, vas-y, force. Allez, une dernière ligne droite, courage.
1: Voilà, donc Eric, il va peindre toute la nuit et tant mieux parce que je suis sûre que vous allez avoir plein de curieux. Allez les voir, ces flamants roses.
2: Oui, voilà, on se trouve à l'entrée du hall B, hein, c'est ça.
3: Et
2: à côté,
3: oui,
1: ouais, tout à fait. Juste à côté du stand Aviva et vous passez en même temps nous faire un petit coucou. Mais allez les voir, les flamants roses, là, c'est vraiment chouette, original. Mmh. Moi, c'est la première fois que je les vois.
2: Oui.
1: Et je trouve que dans un jardin, sur un balcon, n'importe où en fait, je trouve que c'est beau.
2: Ça amène un petit peu de poésie, j'avoue. Ouais. Et voilà, une petite touche de légèreté et de grâce. Voilà, donc c'est un politicien qui peut faire des promesses en l'air.
1: Ouais, non. C'est sympa.
2: Mais il nous vend du rêve en tout cas et il le fait avec grâce et poésie.
1: Et ben voilà. Donc vous avez très bien résumé. Merci beaucoup d'être venu nous voir. Mm-hmm, hormis la foire, après je vous trouve où moi parce que monsieur madame qui vient pas, il en veut. Comment
2: alors,
1: il fait
2: on vend régulièrement sur les foires. Sinon, on fait appel à des magasins pour les revendre.
1: D'accord.
2: Donc, vous avez beaucoup de magasins sur la côte. À la Grande Motte, on a une galerie où on expose et on vend en même temps donc ces flamants. Donc elles se retrouvent au centre de la Grande Motte, à côté de la place du marché.
1: D'accord.
2: Et sinon, vous pouvez nous contacter directement, soit par téléphone, soit par mail. Et voilà, ça permettra de
1: vous pouvez donner votre téléphone s'il y a des gens qui ont un stylo chez eux.
2: Oui, bien sûr.
1: Ils notent.
2: Voilà,
1: comme
2: donc
1: ça,
2: vous pouvez noter 06 17 70 18 74. Donc je répète, 06 17 70 18 74.
1: D'accord.
2: Monsieur Goupil, Jérémy.
1: Très bien, super. Eh bien, merci beaucoup d'être passé nous voir, d'avoir répondu à mes questions. Et puis...
3: Nous, on se dit au revoir, Sandra.
1: Non, pas encore.
3: Pas encore.
1: Parce que c'est pas fini. On se dit au revoir dans 10 minutes à peu près.
3: C'est vrai, on va se faire une petite fermeture ensemble.
1: Exactement, un petit résumé de la journée qui a été magnifique.
3: Oui, c'est clair.
1: Voilà. Merci
2: beaucoup. Merci à vous de m'avoir reçu.
1: Avec plaisir.
2: Au revoir.

0: Et oui, c'est déjà la fin, Sandra. Il est 16h45. Ça y est, on se rapproche des 17h, là.
1: Et oui, là, on est vraiment pas loin. C'est la dernière ligne droite. On n'a plus personne à interviewer pour aujourd'hui.
0: Oui, tout à fait.
1: Toi, je sais pas. Moi, je me suis régalée.
0: Je me suis régalée aussi. C'était une belle journée. Voilà, plein de passion, plein de... Voilà, il y a eu des belles valeurs aussi. On a reçu les pompiers. Ouais. Ouais. Ça, c'était incroyable.
1: Ouais, les pompiers, Samuel est venu nous raconter...
0: Sam le pompier, comme tu dis.
1: Sam le pompier est venu nous raconter donc, sa passion. Lui, c'est son métier, hein. Mm-hmm. Certes, mais en off, parce qu'on peut pas auditionner quelqu'un pendant 3 heures.
0: Bien
1: mais
0: sûr.
1: En off, il a continué à nous raconter... ce qu'il fait au quotidien. Je vous assure, messieurs, dames, c'est pas simple. Ce sont vraiment des gens passionnés à écouter. Venez les rencontrer. Parlez avec eux. Je pense que ce sont des humains avec un grand H.
0: Ah oui. Et le H de héros aussi.
1: Et le H de héros. Et je peux vous dire qu'on on aura tous, à un moment donné dans notre vie, à faire appel à un pompier. Mmh. Alors, c'est vrai que je le souhaite à personne, mais il traite tellement tout de l'incendie, parce que quand on dit pompier, on voit le feu, mais pas que. Il y a des gens en détresse chez eux, il y a des gens qui ont tout simplement un petit accident domestique, il y a des gens qui se noient, il y a des gens qui se suicident, il y a des gens qui ont un accident de la route, il y a des gens qui tombent de vélo, tout simplement, et on fait appel aux pompiers. Et ces gens-là, ils ont, après les interventions, ils ont aussi besoin de parler avec les gens.
0: Oui.
1: Donc, allez les voir, essayez le casque, montez sur la grande échelle, c'est rigolo, mais parlez avec eux.
0: Ils sont ravis de vous recevoir et de parler un peu de ce qu'ils font au quotidien. Et n'hésitez pas, hein, d'ailleurs, si vous voulez être pompier volontaire, aussi, il n'y a
1: aussi,
0: pas d'âge.
1: Aussi, ils ont besoin de... Baptiste et moi, on a failli se faire enrôler en 2 secondes, mais on est un petit peu occupés quand même.
0: Ouais,
1: hein. Donnez quelques heures, si vous voulez, par mois, c'est riche. À part les pompiers, on a vu des tas de gens sympas.
0: Des tas de gens sympas. On a eu 2 personnes de la cabane à Mario, quand même. Hein.
1: Ouais, ils sont top.
0: On a voyagé.
1: Ah ouais,
0: ils sont adorables.
1: Pas que, parce qu'on a mangé des tas de choses, parce qu'on n'arrête pas de nous gaver depuis qu'on est là.
0: Oui, on a reçu un chef aussi.
1: Voilà, on a reçu Jacques Sénatiempo, ils nous ont amené des petits fours. C'est très sympa.
0: Adorable.
1: Et sans le vouloir, on a quand même assisté à un concert canadien.
0: Mais oui.
1: Avec la musique canadienne.
0: Partir de 14h, voilà, dès qu'on a repris l'antenne, le concert a commencé. Donc,
1: C'est particulier comme musique, mais vraiment, on avait envie de danser.
0: Ah, c'est clair.
1: Venez encore une fois sur le stand du Canada, parce que c'est toute la journée comme ça. Et vous rentrez chez vous, vous avez la pêche.
0: Ah ouais.
1: Voilà.
0: Ah ouais,
1: vous avez pris 2 kilos, mais vous avez la pêche.
0: Donc vous dansez moins vite, mais vous dansez quand même.
1: Ouais, voilà, vous dansez moins vite. Et voilà, et puis tous les objets que les gens fabriquent, il y en a, ils sont étonnants.
0: Ouais.
1: Et il y a vraiment des gens qui ont du talent. Alors le flamant rose, moi ça m'a scotché.
0: Excellent.
1: Mais aussi Maï avec ses objets personnalisés gravés dans le bois.
0: Oui.
1: Il y a des gens qui ont du talent.
0: Ah ouais. Mais donc, heureusement qu'ils le mettent à notre service.
1: Ouais. Et puis comme on disait avec M. Poujol ce matin, je suis sûre qu'il y a des gens chez eux, ils ont une idée.
0: Oui.
1: Ils ont un talent et ils savent pas qu'ils sont capables de faire des grandes choses.
0: Ouais.
1: Soit par humilité, soit parce que jamais on leur a dit c'est dingo ce que tu fais, soit parce qu'ils n'ont jamais osé le montrer. Néanmoins, croyez en vous, allez-y, sortez, appelez la Chambre des métiers et de l'artisanat, ils vont vous aider à sortir ce que vous faites et vous allez vous éclater.
0: Oui,
1: il y a des
0: accompagner.
1: Moyens, exactement. Vraiment, écoutez-moi là, ce que je vous dis. C'est important parce qu'on a vraiment découvert des gens. Franchement, je comprends qu'au départ ils y croyaient pas.
0: Ouais.
1: Et ben, ils ont une belle histoire. Voilà.
0: Oui, parce que c'est pas facile tous les jours. Hein. C'est pas facile tous les jours. Et on est avec eux. On les soutient. C'est magnifique ce qu'ils font.
1: On les soutient. Alors toi, tu es là demain, Baptiste.
0: Oui, demain c'est mon dernier jour, malheureusement.
1: Voilà. Mais c'est parce que en fait, ça fait quand même à peu près 12 jours.
0: Oui, que je suis ici et que je travaille. Et parce qu'avant j'étais à la radio dans les studios. Enfin bref.
1: Il est partout, Baptiste.
0: Moment, il faut rendre l'antenne.
1: Et heureusement qu'il est là, d'ailleurs. Moi, en revanche, pour ma part, si vous avez aimé ce que je raconte,
0: n'hésitez pas à nous écrire sur Instagram. C'est vrai, ça. Vous pouvez nous envoyer des messages.
1: On peut vous recevoir vos messages sur Insta. Il n'y a pas de souci, mais pour ma part, je serai de nouveau assise sur ce fauteuil dimanche toute la journée.
0: Eh oui, et ce sera Cyril qui fera la technique et l'animation avec Sandra, du coup.
1: Eh ben voilà.
0: Eh super, eh ben merci beaucoup.
1: Avec
0: C'était
1: grand
0: une super
1: plaisir.
0: Journée avec toi, Sandra.
1: Merci, c'est sympa.
0: Et bien évidemment, que la vie, ça va.
1: Et la vie, ça va très très bien. Et après la foire, on reprendra nos émissions habituelles qu'on adore sur Aviva.
0: Tout à fait. Donc encore, voilà, 9 minutes de musique. Et après, on y va. On reprend avec un magazine de la rédaction. Merci beaucoup.
1: De
0: et
1: rien.
0: Je dis au revoir à Camille qui nous a aidé à la recherche toute la journée.
1: Alors, très important, je tiens à dire, Camille reste un petit peu là. Camille, elle est timide, elle a beaucoup d'humilité et Camille, sans elle, on ne peut pas faire cette journée. Parce que c'est elle qui arpente tous les stands de cette foire pour dénicher des gens qui ont ce fameux talent dont on parle depuis tout à l'heure et leur dire, mais venez en parler au micro d'Aviva. Sans Camille, nous on ne peut pas, sans Camille, il n'y a pas. Camille, tu veux dire un petit mot ?
2: Demain, je serai au micro.
1: Demain, c'est Camille au micro.
0: À la recherche, au micro, à l'animation.
1: Elle fait tout aussi.
0: Polyvalente, c'est incroyable.
1: Bonne soirée, Camille.
0: Bonne soirée, Camille. Et on va vous dire bonne soirée
1: Et bonne soirée à tout le monde.
0: Et oui.
1: À très bientôt.
0: On se quitte en musique.

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1: Bonjour à tous. De plus en plus de femmes tuées par les coups de leur conjoint ou ex-conjoint en France. On a déploré l'an passé 111 victimes, soit 4% d'augmentation en un an, selon les chiffres du ministère de l'Intérieur. En moyenne, un décès est enregistré tous les 3 jours. Le Nord et les Bouches-du-Rhône font partie des départements les plus touchés par le phénomène. L'adolescent de 14 ans qui a tiré au fusil de chasse lundi dans son collège d'Aubagne reconnaît les faits, mais conteste avoir voulu tuer. C'est ce qu'annonce le parquet national antiterroriste, qui précise qu'aucune pathologie psychologique n'a été décelée. Le jeune homme qui a blessé le principal de l'établissement ainsi qu'une enseignante admet avoir mûri son projet depuis plusieurs mois. Il motive son acte par une volonté de vengeance en raison d'un harcèlement par ses professeurs et ses camarades. Un soulagement pour une grande partie des salariés de Duralex. Le projet de reprise de la verrerie de l'entrepreneur Cédric Meston a été validé par le tribunal de commerce du Loiret. Sur 220 emplois, 155 seront maintenus. Duralex avait été placé en redressement judiciaire début juin, moins de 2 ans après sa reprise par les salariés réunis en coopérative. La prochaine présidentielle, déjà le théâtre de tentatives de déstabilisation, selon l'agence gouvernementale.

gouvernementale de détection de ces attaques. Plus de 100 opérations d'ingérence étrangère visant la campagne ont été détectées, un chiffre bien supérieur au scrutin précédent. Des attaques venant surtout des réseaux pro-russes qui ont principalement visé Gabriel Attal, Raphaël Glucksmann et Édouard Philippe. Le Sénat commence aujourd'hui à examiner un projet de loi qui prévoit de durcir les peines contre ceux qui diffusent de fausses informations. Et puis en foot, après les défaites de Lens et de Lille, le PSG joue ce soir dans le cadre de la deuxième journée de la Ligue des Champions. Déplacement des Parisiens sur la pelouse de Manchester City. Les Anglais sont invaincus dans leur championnat avec 6 victoires en autant de matchs. Un coup d'envoi de la rencontre 21h. Voilà pour l'essentiel de l'actualité. Passez une excellente après-midi.

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1: Bonjour à toutes et à tous et bienvenue sur Radio Aviva, le 88 FM, radio-aviva.com pour nous retrouver en podcast, en DAB+, partout et tout le temps. Depuis 40 ans, l'IESF, l'association d'ingénieurs et scientifiques de France, organise le prix IESF Codige, renommé depuis 2025 prix Max Mousseron, en hommage aux chimistes organiques montpellierains de renom, bien sûr. Pour 2026, la 41e édition récompense comme toujours le meilleur projet de fin d'année pour les 5e années d'école d'ingénieurs ou les Master 2. Et pour en parler avec nous, Daniel Guillermin, le président de l'IESF-OM, ainsi que Maëlys Luca, une des lauréates. Bonjour à vous deux.
2: Bonjour.
1: Merci à vous de venir à mon antenne aujourd'hui pour parler du prix, mais aussi parler de votre parcours, notamment pour vous, Maëlys, qui êtes lauréate, donc premier prix donc dans la recherche ingénierie, c'est ça ?
3: Recherche fondamentale.
1: Recherche fondamentale, j'avais plus le titre. Merci à vous. Donc, première question que j'ai à vous poser, ce prix Max Mousseron, quel est l'avantage que ça a, non seulement d'y participer, mais en plus de ça, donc de le remporter ? C'est plus une question pour Maëlys.
3: Bah, le premier truc qui est chouette, c'est qu'en tant qu'étudiant, on est souvent vu comme de la petite main. Et que de la petite main montre qu'en fait, elle peut aller plus loin que juste faire du boulot de petite main, c'est quand même très chouette. Et je pense que ça pousse aussi à vraiment valoriser le travail qui est fait par les étudiants en dernière année d'école d'ingé ou de master.
1: Il y a 4 lauréats, donc dans 2 catégories différentes. Là, il y a une spécialité pour cette 41e édition. Vous avez été surpris, Daniel Guillermin, parce que les résultats, les projets qui étaient présentés étaient tous excellents. Impossible de les départager.
4: Oui, alors un petit rappel pour expliquer cela, c'est que les projets qui nous sont soumis par les masters scientifiques de l'université ou par les différentes écoles d'ingénieurs de notre région. Et les professeurs responsables, les directeurs responsables de ces établissements sélectionnent en amont les meilleurs projets. Et donc nous avons reçu certes un petit nombre de projets, mais ce sont les 16 meilleurs projets de toutes ces écoles et de tous ces masters. Ce qui explique la difficulté pour le jury à sélectionner les meilleurs prix, d'où le résultat de 4...
1: Donc il y a eu 4 prix en fait ex aequo dans les 2 catégories, oui, qui sont donc les recherches fondamentales et la science de l'ingénierie.
4: Voilà, 2 ex aequo en recherche fondamentale et 2 ex aequo en sciences de l'ingénierie.
1: Qu'est-ce qu'ils y gagnent? Alors quand donc, il y a un premier prix et un deuxième prix, normalement, quels sont les gains pour les lauréats et lauréates? Et là, donc du coup, comment est-ce que vous avez fait pour vous organiser?
4: Alors, pour les lauréates, on va être concret tout de suite. Il y a un prix de 1000 euros qui est remis et qui récompense la qualité du travail. Mais aussi, c'est une mise en avant. Pour eux, c'est une reconnaissance individuelle. Maëlys en a dit un petit mot juste avant. C'est quelque chose qu'ils peuvent revendiquer également sur leur CV ou lors de candidature. Et plus largement, pour nous, cela contribue, là je parle côté IESF, Association des ingénieurs et scientifiques, ça contribue à mettre en avant l'excellence des formations scientifiques de notre région. Ça, c'est un point important depuis plusieurs années dans de multiples catégories. On va illustrer avec Maëlys un cas particulier dans la cosmétique, mais nous avions un prix plutôt orienté informatique, nous avions un prix sciences de l'eau et un autre prix également très technique sur des échanges thermiques. Et voilà, donc vraiment une diversité, une variété des formations scientifiques de très haute qualité dans notre région.
1: Cette excellence, donc Maëlys, comment est-ce qu'elle s'illustre? Qu'est-ce qui vous a valu donc ce premier prix ex aequo donc dans la recherche fondamentale pour ce prix IESF? Qu'est-ce que vous avez fait comme travail en fait?
3: Moi du coup j'ai développé une gamme de produits qui sont faits pour accompagner les femmes en période de ménopause. Donc du coup, que ce soit dans la recherche préalable de qu'est-ce que c'est la ménopause et comment est-ce qu'on peut développer des produits qui sont spécifiques pour cette catégorie-là de population, que ce soit à travers la formulation, puisque du coup le produit, s'il est formulé à froid, il est à 99% d'ingrédients d'origine naturelle, il y a plein d'actifs différents, donc c'est un peu l'idée comme quand vous faites un gâteau et que vous voulez mettre 800 grammes de farine dans 400 grammes d'eau, ça se fait pas très facilement, il faut réussir à solubiliser tout ça. Bah, du coup c'est un peu le travail qu'il y a derrière, en plus de la recherche de là j'illustre avec, la farine et l'eau, mais en fait c'est différents grades de farine, on mettrait de la maïzena, de la T80, de la T150 et on voudrait faire rentrer tout ça dans une forme, dans un truc relativement solubilisé. Quoi.
1: Donc votre produit, en fait, concrètement, qu'est-ce qu'il fait? Quels sont ses bénéfices, en fait, pour ces personnes-là, donc les femmes en tête atteintes de ménopause, pardon?
3: Alors déjà, c'est un produit qui est organisé en trois phases, donc c'est un triphase, donc sur le marché, ça n'existe pas pour l'instant. Okay. D'où le défi technique. Il y a plein d'actifs dedans qui servent à balayer un peu toutes les thématiques autour de la ménopause, que ce soit l'hyperpigmentation, l'hyperséborrhée, la diminution de l'épaisseur de l'épiderme à travers le fait que les fibroblastes deviennent feignants et qu'ils se divisent moins avec l'âge, la diminution de l'acide hyaluronique, du collagène, etc. Donc c'est un peu tout ça, ce à quoi il sert. Et en plus de ça, il est super beau, parce qu'il est orange. Et il est orange parce que j'ai mis de l'orucum dedans, qui est une graine utilisée par les populations amazoniennes pour peindre leur peau en rouge, d'où le fait...
1: Pourquoi est-ce que vous êtes parti sur ce thème-là, en fait, de quelle idée est parti ce projet? Comment vous avez dit, je veux partir sur ce thème-là, je veux créer ce produit-là, en plus en triphase, donc, ce qui veut dire assez novateur quand même pour le milieu?
3: Du coup, c'est ma maman qui est du coup en période de ménopause et qui m'a demandé de lui faire des produits pour sa vieille peau. Et donc, du coup, c'est le début du projet.
1: On vous demande et vous faites.
3: Ouais.
1: Ça dépend le projet, bien sûr.
3: Ouais, je réfléchis à un besoin et je me dis, en fait, si elle me demande, c'est qu'a priori, il y a un vrai besoin. C'est pas juste parce qu'elle veut que ce soit moi. Et donc, du coup, je me suis un peu plus renseignée. J'ai fait pas mal de biblio sur ce que c'était la ménopause et tout ce qui pouvait en découler. Et j'ai été particulièrement impressionnée du fait qu'en fait, on n'en parlait pas. On n'en parle quasiment pas, alors que d'un point de vue bibliographique, tu retrouves plein d'articles scientifiques qui parlent de l'évolution, de comment se sentent les femmes à ces périodes-là. Et malgré ça, en fait, sur le...
1: Ce qu'on peut entendre donc de votre procédé de recherche, de travail, comment est-ce que vous avez imaginé le projet, ça nous fait nous poser une question par rapport aux critères. En fait, qu'est-ce qui vous a plu, vous, donc, Daniel, pour lui remettre ce prix-là, donc de premier prix ex aequo? Quels sont les critères sur lesquels vous vous arrêtez pour ce genre de projet qui sont quand même assez novateurs?
4: Alors, puisqu'on était dans la catégorie recherche, il y a forcément une dimension innovation. Donc Maïlys l'a dit, un triphase incluant de multiples actifs. Ce qui avait de très intéressant dans son projet, c'était l'identification d'un vrai besoin d'une population pour laquelle aujourd'hui il n'y a pas forcément ce type de produit. Donc l'originalité, c'est à la fois l'innovation scientifique, mais c'est aussi de bien répondre à un besoin du marché, de développer et de mettre au point un produit, puisque le produit est fini aujourd'hui, il est en stade d'industrialisation, les tests de performance sont en cours. Donc c'est vraiment un travail complet, abouti, et qui pourra être commercialisé très prochainement.
1: Et justement, ce sera la question qui va ouvrir la seconde partie de cette émission. Merci à vous, Daniel Guillermin et Maïlys Lucas. Donc, je rappelle, vous êtes respectivement président de l'association IUSF et vous, Maïlys, lauréate du premier prix ex aequo, bien sûr, en recherche fondamentale pour le prix Max Mousseron. On va se quitter après une courte pause musicale. À tout de suite.

0: Nous sommes de retour toujours sur Radio Aviva pour parler de la 41e édition du prix Max Mousseron, toujours accompagné de Daniel Guillermin, le président de l'IESF-OM, donc l'association d'ingénieurs et scientifiques d'Occitanie Méditerranée, et Maëlys Luca, donc la lauréate du premier prix ex aequo, donc de la catégorie recherche fondamentale. Sur le sujet sur lequel on s'était laissé en fait avant cette petite pause musicale, c'était le côté commercialisation de votre produit, donc qui vous a valu donc ce premier prix ex aequo. Où est-ce que ça en est en fait, Maëlys? Expliquez-nous quel est le processus. Une fois que vous avez eu ce prix pour ce projet-là, quelle est la suite en fait, tout simplement?
1: Là, du coup, le produit, il en est à être testé sur des vraies personnes, sur des vraies femmes étant ménopausées, de façon à valider son efficacité globale, que ce soit sur les tâches, sur l'hyperséborrhée, sur l'hydratation de l'épiderme. Globalement, une fois qu'on a mis des actifs qui sont censés agir, il faut quand même vérifier qu'ils agissent. Du coup, il en est là.
0: D'accord. Donc là, au niveau des échéances, est-ce que vous avez...
1: Globalement, on est sur septembre de l'année prochaine, normalement.
0: Ok. Parlez-nous un petit peu de votre parcours, Maëlys, pour donner une petite idée à celles et ceux qui nous écoutent, qui aimeraient se tourner vers les écoles d'ingénieurs, qui aimeraient pouvoir aussi participer, on l'espère, au prix Max Mousseron. En fait, par quoi est-ce que vous êtes passé, par quelles études, par quelles écoles, en fait?
1: Moi, globalement, j'ai toujours eu du mal à choisir. Donc, j'ai commencé par faire une école d'ingénieur en agronomie. J'ai fait à l'ENSAT à Toulouse. J'ai fait ma spécialisation à l'INSA en biotechnologie, donc levures, bactéries, champignons. À l'INSA, du coup, à Toulouse aussi. Et à la suite de ça, je trouvais que aller sur le marché du travail, c'était dangereux. Donc, j'ai voulu faire un master. Donc, j'ai fait le master ICAP à Montpellier, ingénierie de la cosmétique, arômes et parfums, que j'ai fait en double diplôme avec l'IAE, avec un master en management des MTS.
0: Et là, aujourd'hui, donc, maintenant que vous avez remporté ce prix, que vos études sont terminées aussi, il faut dire félicitations. Comment est-ce que vous vous projetez? Quelle est la suite, en fait, aussi pour vous?
1: A priori, là, je travaille dans une jeune start-up qui s'appelle Régénescience, qui fait des biotech en relation avec le monde médical et le monde cosmétique. Et l'idée, c'est d'embrayer sur une thèse.
0: D'accord. Vous, Daniel, vous avez des suivis de vos étudiants et étudiantes après une fois donc qu'ils ont fait le prix Max Mousseron, et vous avez une sorte de suivi en fait des projets qui aboutissent ou qui n'aboutissent pas?
2: Alors oui, on reste en contact avec certains, et puis pour d'autres c'est plus difficile, ils sont plus lointains. Nous avons par exemple l'année dernière un étudiant de Polytech qui fait une thèse aux États-Unis, qui est en cours de thèse aux États-Unis. Voilà, donc on les suit bien volontiers. On a sans prétention dire que tous ceux que nous avons sélectionnés soit rentrent dans la vie active directement sans aucune difficulté, soit ont des parcours complémentaires absolument brillants.
0: Ce qui s'appelait jusqu'à l'année dernière le prix IESF Codige, si je ne dis pas de bêtises, ça s'appelait maintenant le prix Max Mousseron, à 40 ans, 41 ans d'ailleurs, pour cette édition de 2026. Il y a aussi un but pour vous de le faire évoluer, de le faire grandir, de diversifier les récompenses. Comment ça va se passer dans les années à venir?
2: Oui, absolument. Ce prix fait partie de l'une des missions de notre association, à savoir la promotion des sciences et des matières scientifiques. Donc d'un côté, nous intervenons dans les lycées et les collèges pour inciter les jeunes vers ces matières, leur montrer la diversité des métiers que l'on peut exercer et tout l'intérêt que l'on a. Et également, au travers de ce prix, mettre en avant l'excellence des formations. Mais on voulait aussi montrer la qualité des parcours, et on va faire évoluer ce prix vers plus des parcours remarquables. Donc il s'agira bien évidemment de garder cette notion d'excellence avec le projet de fin d'étude, le rapport final, mais aussi en mettant l'accent sur des parcours atypiques, des parcours avec du mérite, ou des parcours d'excellence ou de persévérance, avec des jeunes qui ont parfois des handicaps ou qui viennent de milieux très défavorisés. Nous aurons également un prix qui mettra en avant les femmes, puisque aujourd'hui les sciences malheureusement sont en déficit de public féminin, et les jeunes filles, les jeunes garçons parfois, mais les jeunes filles encore plus, se limitent et se disent c'est pas pour moi. Oui. Et l'objectif est au contraire, en mettant l'accent sur ces parcours, c'est de montrer que mais si
0: c'est possible,
2: vous pouvez, c'est possible pour vous aussi. Donc ces nouveaux critères seront en application dès la remise du prix de l'année prochaine.
0: Il y a les signes positifs quand même pour ce gratin, on va dire, de 2026. Il y a trois lauréates sur quatre qui sont des femmes quand même.
2: Absolument. C'est bon signe. C'est, vous faites bien de mettre l'accent sur ce point, effectivement. Le jury, en son âme et conscience, avec, je l'ai dit tout à l'heure, 16 très beaux projets de nos formations scientifiques de régionales, a choisi 3 lauréates et 1 lauréat.
0: Maëlys, Daniel, est-ce que vous auriez un dernier mot pour nos auditeurs et auditrices, peut-être pour vous, Daniel, donner envie à celles et ceux qui nous écoutent de se tourner vers les écoles d'ingénieurs, pour se tourner vers le prix Max Mousseron, et vous, de nous en dire un petit peu plus sur votre futur, et pareil, pour inspirer en fait celles et ceux qui nous écoutent, un dernier mot.
2: Alors, un dernier mot rapidement, je tiens à mettre l'accent pour les jeunes qui aujourd'hui sont assaillis de messages par des lanceurs d'alerte sur le climat, sur plein de choses. Il y a également des influenceurs, tout ça c'est très bien, mais je pense qu'on en a assez aujourd'hui. On aimerait avoir plus de gens qui prennent en charge et qui règlent les problèmes qui se posent. Et c'est bien les scientifiques et les ingénieurs qui vont pouvoir régler les défis environnementaux, énergétique, informatique, numérique qui sont devant nous. Donc les jeunes, n'hésitez pas, il y a de la place. La France a besoin, aujourd'hui, forme environ 50 000 ingénieurs par an. Au passage des Chinois, c'est 1 200 000 ingénieurs par an. Mais nous avons besoin facilement de 20 à 25 000 ingénieurs de plus, ingénieurs et scientifiques de plus par an. Donc il y a des opportunités pour tous les jeunes qui le souhaitent et de très beau métier pour eux.
0: Vous, Maëlys, vous allez grossir les rangs de ces ingénieurs et ingénieuses, comment est-ce qu'on dit ?
1: Ingénieurs.
0: J'ai un doute maintenant. Ingénieurs. Vous allez grossir les rangs, comment est-ce que vous voyez votre futur, vous ?
1: Je l'espère brillant quand même. Et si je peux dire un mot dans la même ligne que Daniel, c'est que, en fait, je pense qu'il faut que les jeunes et que nous, on arrête de se limiter, de se dire on n'y arrive pas et de constater que les choses sont différentes de ce à quoi on aimerait qu'elles ressemblent. Et plutôt que juste le constater, vraiment agir. Et pour ça, c'est la place des sciences.
0: Nous avons présenté donc la 41e édition du prix Max Mousseron. Merci à vous deux pour vos réponses. Cette émission est à présent terminée. Merci. Je vous propose de la réécouter au format podcast sur notre site internet radio-agir.com. Et à très vite sur le programme.
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0: c'est finish.
1: Bonjour, au programme de votre soirée télé de ce mercredi 14 octobre sur TF1, Tracker, la suite de la série. Sur France 2, On aboie en silence, téléfilm. Sur TMC, Bonne conduite, film avec Laure Calamy. Pauline a une méthode bien à elle pour faire de la prévention routière. Formatrice dans un centre de récupération de points le jour, elle se transforme en serial killeuse de chauffeurs la nuit. Sur W9, Enquête criminelle, magazine. Sur France 3, Des racines et des ailes, magazine présenté par Carole Gessler sur le thème Passion patrimoine, mon île en Normandie. Les îles anglo-normandes conservent leur patrimoine normand ancestral malgré leurs appartenances nationales différentes. Sur France 4, Johnny Hallyday, symphonique, spectacle musical. L'objectif du directeur artistique historique de Johnny Hallyday est de faire revivre sur scène l'univers artistique du chanteur en faisant entendre sa voix accompagnée par 100 musiciens. Et puis sur M6, La France a un incroyable talent au divertissement présenté par Karine Le Marchand. Très belle soirée à tous.

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1: Bonsoir à tous. Sébastien Lecornu dénonce une violence inédite devant les sénateurs. Le Premier ministre a dévoilé un nouveau bilan du mouvement des lycéens. 937 policiers et gendarmes blessés, mais aussi 149 personnels de l'éducation nationale. Parmi eux, les proviseurs. Le secrétaire national du syndicat des personnels de direction de l'éducation nationale, Olivier Beaufrère, déplore une grande fatigue des proviseurs.
2: Fatigué dans le sens du fait d'avoir été ciblé, d'ailleurs, comme la plupart des lycéens, des établissements où on se rend compte que nous sommes trop souvent en première ligne, de manière quotidienne, régulière. On a des collègues qui sont devant les établissements tous les matins depuis maintenant plus de 3 semaines. Et il est vrai que ça devient une situation compliquée parce que nous sommes visés, nous sommes blessés. Je rappelle que plus de 40 collègues sont blessés aujourd'hui. Et puis je pense qu'il y a des blessures, certes physiques, mais également psychologiques. Et il est grand temps qu'on prenne en compte ces difficultés.
1: Le syndicat appelle les proviseurs à une demi-journée morte demain après-midi pour alerter sur la situation et prendre le temps d'avancer sur d'autres dossiers. L'adolescent de 14 ans qui a tiré au fusil de chasse lundi dans son collège d'Aubagne reconnaît les faits mais conteste avoir voulu tuer. C'est ce qu'annonce le parquet national antiterroriste. Le jeune homme qui a blessé le principal de l'établissement ainsi qu'une enseignante motive son acte par une volonté de vengeance en raison de harcèlement par ses professeurs et ses camarades. De plus en plus de femmes tuées par les coups de leur conjoint ou ex-conjoint en France. On a déploré l'an passé 111 victimes, soit 4% d'augmentation en un an, selon les chiffres du ministère de l'Intérieur. En moyenne, un décès est enregistré tous les 3 jours. Un soulagement pour une grande partie des salariés de Duralex. La verrerie est sauvée. Le projet de reprise de l'entrepreneur Cédric Mescon a été validé par le tribunal de commerce du Loiret. Sur 220 emplois, 155 seront maintenus. Et puis en foot, le PSG joue ce soir dans le cadre de la 2e journée de la Ligue des Champions. Les Parisiens jouent sur la pelouse de Manchester City. Voilà pour l'info, excellente soirée.

0: Chers amis, bienvenue dans Chemin de Femmes, à la rencontre de femmes passionnées, engagées, humanistes, des femmes qui font bouger la société, nous encouragent parfois à explorer de nouvelles voies et aussi à avancer sur nos propres chemins. Aujourd'hui, je suis heureuse de recevoir Olivia Adzio. Bonjour Olivia.
1: Bonjour Colline, merci de me recevoir.
0: Alors Olivia, vous êtes consultante en communication de couple, métier que vous exercez suite à un cheminement tout à fait atypique, on en parlera, et notamment grâce à votre grande, voire votre hypersensibilité au son de la voix. Alors Olivia, c'est un plaisir de vous accueillir aujourd'hui.
1: Merci.
0: Vous êtes une jeune femme et vous avez déjà exercé plusieurs métiers avant de devenir consultante en communication de couple. Alors, comment vous êtes construite pour trouver votre voie actuelle à vous?
1: Alors, ma voie professionnelle?
0: Oui.
1: Alors, c'est par rapport à ma sensibilité.
0: Oui.
1: Parce que c'est vrai que dans mon enfance, il y avait énormément de choses qui se passaient en moi et je ne savais pas forcément comment l'expliquer. Et les sons de voix, les bruits du monde... C'était vraiment une extraordinaire parce que j'avais plusieurs sons et je savais pas comment exprimer ces sons face à mon corps, avec mon corps. Donc c'est comme ça que j'ai trouvé ma voix. Et en plus après j'ai exercé mon métier de maître d'hôtel, donc je coordonnais des événements, mariages. Après j'ai créé mon agence événementielle, donc Chère Olivia. Donc de l'organisation de mariage. Et ensuite, je me suis dit, j'avais besoin de sens. Et je me suis dit, Olivia, sers-toi de ta sensibilité, justement, pour accompagner l'autre. Et donc, je suis devenue consultante en communication de couple. Et donc, je travaille avec la voix.
0: Alors justement, peut-être on peut revenir un petit peu là-dessus, parce que cette sensibilité, voire de, vous dites cette hypersensibilité, ça n'a pas toujours été facile au démarrage. C'est, je crois que c'est important aussi d'en parler par rapport à certains de nos auditeurs, auditrices qui rencontrent aussi cette forme de sensibilité.
1: C'est ça, parce que à l'époque, donc dans mon enfance, on savait pas ce que c'était la sensibilité. Il se passait plein de mouvements dans mon corps, c'est-à-dire c'est comme si quand j'entendais une voix, pour imaginer, d'un coup dans mon corps, j'avais moins 10 degrés et d'un coup 50 degrés. Donc comment on gère cette sensation-là? Et donc j'ai appris au fur et à mesure moi-même à m'auto-réguler et à me dire OK, il se passe ces mouvements en toi. Donc j'ai appris justement avec des petits tips en me parlant justement à réguler ma sensibilité.
0: Mais pour un enfant, c'est pas évident, ça a pas dû être simple à vivre. Est-ce que vous étiez comprise dans votre famille avec cette façon de faire, tout à fait
1: du tout,
0: original.
1: Du tout, c'est vrai que c'était pas facile parce que en étant enfant, même à l'école, il y avait des moqueries aussi. C'était Olivia, arrête de pleurnicher, Olivia, arrête de pleurer. Voilà, c'est des petites choses comme ça. Et c'est vrai que du coup, moi, je me suis plutôt, on va dire, réfugiée dans la nourriture. Parce que je ne savais pas concrètement qu'est-ce que je vivais. Donc pour compenser, voilà, je me suis réfugiée dans la nourriture. Et après, c'est au fur et à mesure du temps que j'ai compris à l'âge de 30 ans que que j'étais hypersensible.
0: C'est vrai qu'on n'en parlait pas certainement à l'époque. C'est quelque chose dont on parle récemment, cette hypersensibilité.
1: C'est vrai.
0: Et alors, quel chemin vous avez fait pour arriver à en faire un atout?
1: J'ai beaucoup travaillé. Je me suis cachée, on va dire, dans le travail pour justement dépasser ça, ce que je comprenais pas. Et au fur et à mesure du temps, quand j'ai commencé à travailler dans la coordination d'événements et quand j'ai commencé à travailler également dans mon agence événementielle, c'est là que j'en ai fait une force et que je me suis dit, Olivia, grâce à cette sensibilité, que je vais pouvoir accompagner l'autre.
0: Est-ce que votre famille vous a soutenu? Est-ce que votre famille s'est rendu compte de tout ça?
1: Non, je pense pas. Non, ils se sont pas rendus compte. Et même moi aussi, je savais pas exactement ce que je vivais. Donc, c'est vrai que c'était pas facile. C'est pour ça que, c'est vrai que je me suis sentue assez seule à ce moment-là, même si ma famille est très, on est très libre et j'ai une famille qui est vraiment aimante. Mais dans cette période-là, c'est vrai que je me suis sentie assez seule. C'est pour ça que j'ai compensé avec la nourriture. Mais au fur et à mesure, justement, là aujourd'hui, ils comprennent ma sensibilité, oui. Et donc c'est plus facile de se faire comprendre.
0: Est-ce qu'il y a eu des événements qui vous ont permis d'avancer malgré cette sensibilité, ou qui vous ont permis d'avancer grâce à cette sensibilité?
1: Oui, bah justement, mon métier que je fais actuellement.
0: Oui.
1: Justement, bah, je parlais aussi, je fais des podcasts aussi sur ma sensibilité. Et donc, ça a permis à d'autres personnes de se reconnaître face à mon hypersensibilité. Et donc, justement, avoir un petit groupe de parole et d'accompagner l'autre, de se dire qu'est-ce qui se passe en moi, comment je peux surmonter ça. Mais on le surmonte pas, il faut tout simplement l'accepter.
0: Oui.
1: Voilà. Parce qu'on pense qu'on peut le surmonter, non. Il faut juste l'accepter.
0: Il faut juste l'accepter. C'est c'est une bonne philosophie. Et je crois aussi que, alors je ne sais pas, je pense que ça n'a pas forcément de lien avec l'hypersensibilité, mais vous m'avez dit que très tôt, vous avez été dans le concret, c'est-à-dire que vous étiez très pragmatique, vous vous occupiez déjà très responsable au niveau administratif de la famille, enfin.
1: C'est vrai. C'est vrai que très tôt, j'ai pris les responsabilités de faire des papiers, de préfecture, administration, EDF, etc.
0: Quand vous dites très tôt, c'est à quel âge?
1: Je dirais 17 ans.
0: Ah oui.
1: Ouais, je dirais 17 ans. Quoique j'ai commencé quand même à l'école, même au collège, je remplissais les petits papiers infirmerie, les papiers d'identité, voilà, que je remplissais comme ça à l'école. Et après, au fur et à mesure, bah, j'ai pris cette place, finalement, dans la famille. Et donc, on va dire que je suis la chef de l'administration.
0: Et j'imagine que ça vous a servi aussi pour l'organisation.
1: Tout à fait, tout à fait. Parce que, justement, après, il fallait classer tous les papiers, etc. Donc, effectivement, ouais, j'ai eu une autre corde à mon arc.
0: Une autre corde à votre arc. Donc, l'hypersensibilité d'un côté, mais aussi une bonne organisation dès le départ.
1: C'est ça, effectivement.
0: Dans la famille. Mais écoutez, on va faire une pause avant d'en parler un peu plus. Alors, vous avez choisi un titre d'Amel Bent, Ma philosophie. On l'écoute.
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0: bien, nous nous retrouvons dans Chemin de Femmes avec mon invité d'aujourd'hui, Olivia Azio. Olivia, un petit mot sur ce choix de Ma philosophie?
1: Oui, parce que cette chanson, elle parle justement de l'acceptation de soi et d'avancer malgré le regard de l'autre. Et pour moi, c'est ce que j'ai dû faire dans ma vie, dans mon chemin. Mmh.
0: Qu'est-ce qui vous a donné cette force? Parce qu'on sent une force quelque part. Est-ce que ce sont vos racines? Est-ce que c'est la famille? Est-ce que ça a été un long chemin en soi? Qu'est-ce qui vous donne cette force?
1: Je dirais
0: l'acceptation.
1: Mes parents ont beaucoup d'audace. Mon papa est très courageux, même ma maman. Mon papa a travaillé en tant que journaliste au Congo-Brazzaville. Ensuite, il a été avocat. Aujourd'hui, il est à la retraite. Donc, tous les jours, je l'ai vu travailler jour et nuit en préparant ses audiences. Et cette force aussi, je pense, qui m'a complètement aidée. Et puis pareil, ma maman aussi, elle a travaillé à la mairie en tant qu'employée au service public. Et pareil, elle ne parlait pas un mot français. Voilà.
0: Ah oui. Elle arrivait sans parler un mot français.
1: Voilà, c'est ça. Et au début, c'était difficile. Ils sont arrivés en 1986, c'est ça.
0: Du Congo-Brazzaville.
1: Tout à fait. Donc voilà, dans un pays où on ne connaît pas, voilà, c'est pas facile. Et elle a commencé à travailler, etc. Et au début, elle commençait par 30 minutes. On l'appelait pour 30 minutes. Après une heure, maintenant, elle est titulaire. Et bientôt, elle va avoir la médaille, justement, parce que ça fait 26 ans qu'elle est auprès du service public. Donc, c'est vraiment mes parents, c'est ma source.
0: Et vous n'avez jamais... Vous ne connaissez pas le Congo-Brazzaville?
1: Pas pour le moment, hein, du coup.
0: Oui, bon, d'accord. Mais est-ce que vous avez un peu... quand même le lien avec ses racines?
1: Bien sûr, parce que mon papa nous a appris justement une pratique locale qui est croire en ses ancêtres. Et je crois beaucoup en ma lignée, en mes ancêtres, à mon grand-père aussi également. Et donc, il n'y a pas forcément besoin d'aller dans le pays d'origine pour pratiquer une coutume.
0: Oui. La transmission est là.
1: Effectivement, tout à fait.
0: La transmission est importante.
1: Effectivement, la famille, la transmission, oui, c'est très important.
0: C'est très important. Et c'est ça qui vous donne aussi cette force que l'on ressent. Alors, vous avez travaillé dans différents métiers, comme je le disais tout à l'heure, dont l'événementiel. Comment vous êtes passée de l'événementiel à consultante en communication de groupe?
1: Alors c'est ma sœur qui habitait sur Montpellier, oui. Et elle me disait à chaque fois de venir parce que voilà, elle avait besoin de personnes qui gèrent pour gérer son équipe, et à chaque fois je lui disais non. Et au fur et à mesure, j'ai commencé en 2016 en tant que serveuse, et après je me suis installée en 2018 à Montpellier, et c'est là que je suis devenue la première maître d'hôtel. Et donc c'est gérer une équipe, donc cuisine, serveur, et également gérer le client, et donc coordonner la journée du jour J du mariage. Il y avait aussi d'autres événements privés, mais principalement du mariage.
0: Du mariage. C'est ça. Je crois que vous avez réussi à gérer jusqu'à 50 personnes.
1: C'est ça.
0: Et ça a dû vous donner confiance en vous.
1: Effectivement, parce que c'est vrai que gérer jusqu'à une équipe jusqu'à 50 personnes, on pouvait faire des événements aussi jusqu'à 1000 personnes. Donc, c'est vrai que c'est assez impressionnant. Mais le fait, justement, qu'elle m'ait fait confiance, et bah pour moi, c'était vraiment une épreuve pour moi, et surtout un challenge, et que j'ai réussi, vu que je suis devenue première maître d'hôtel.
0: J'ai très fière. Quelle qualité avez-vous mis en œuvre pour ça?
1: Leadership,
0: ouais.
1: Audace, pragmatique, écoute, vraiment très important, et l'attention.
0: Oui. Et alors, est-ce que cette sensibilité aux voix, aux sons, commençait à faire chemin en vous pour en faire un métier?
1: Exactement, parce que justement, je me suis retrouvée avec plusieurs dynamiques, donc de couple, de famille. Des fois, j'avais justement des parents, par exemple, qui réglaient la prestation du mariage de leurs enfants. Et donc, des fois, il y avait aussi des dysfonctionnements, des petits conflits. Et j'entendais les voix que j'entendais, justement, ça provoquait en moi une sensation très forte, parce que je ressens beaucoup les voix et beaucoup l'énergie, les ressentis. Et ça a commencé petit à petit aussi à faire son chemin par rapport à la voix, effectivement.
0: Vous me disiez tout à l'heure que la vie est une musique.
1: Mmh. Tout à fait.
0: Comment... comment vous percevez les...
1: La vie, parce que pour moi, je dis à chaque fois à mes clients que la voix est une musique, et quand vous parlez, cette musique se transforme en chant. Et donc, c'est pareil comme la vie. On compose à chaque fois. Toute la vie, c'est une mélodie, justement. Et des fois, il y a des notes aiguës, des fois, il y a des notes graves. Notre corps est notre instrument. Et on ne comprend pas toujours, et il faut réussir à accorder le corps, l'âme et l'esprit. C'est pas facile, mais on y arrive.
0: Et donc, c'est ce que vous êtes passé. Donc, vous avez décidé de faire votre propre chemin maintenant en tant que consultante en communication de couple. Et comment se passe une séance? Alors, comment les gens perçoivent cette sonorité et cette musique qu'ils peuvent mettre en œuvre?
1: Alors, ce sont des séances de 90 minutes. Donc, j'ai un cabinet à l'avenue de Toulouse, juste à côté, à Montpellier, à proche du rond-point du Grand-M, pour se situer. Et donc, ce sont des séances de 90 minutes quand je peux faire au cabinet ou éventuellement dans le lieu de vie. Et donc, l'objectif, c'est d'ajuster sa voix en fonction de son partenaire. On travaille évidemment avec les cinq sens, on travaille les dynamiques relationnelles et éventuellement s'il y a des blessures. Donc c'est vraiment une expérience vivante, il y a une problématique et on apprend à ajuster la voix. Par exemple avec le couple que j'ai eu la semaine dernière, la femme disait à chaque fois que son mari ne l'écoute pas. Et donc on a compris que son mari, lui, il préfère être touché avant justement d'être à l'écoute de sa femme. Donc à chaque conversation, on va dire importante, pas toutes les conversations évidemment, donc elle le touche légèrement dans le dos, et donc là, elle a toute son attention. Et donc elle me dit, Olivia, tu as changé ma vie. Donc juste ça, c'est vraiment incroyable. Et évidemment, après on apprend aussi à ajuster la voix, parce que la voix est un son qui peut apaiser, provoquer, blesser, mais aussi aimer. Donc, comment communiquer clairement avec son partenaire?
0: Voilà. C'est tout un programme, effectivement. Ah oui. Ben, écoutez, on va continuer ce programme maintenant avec un programme musical. Vous avez choisi de nous faire écouter Je te promets de Zao.
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0: Maria, nous retrouvons Olivia Dio dans Chemin de femme avec Je te promets de Zao que l'on vient d'écouter. Alors, quelle est cette promesse?
1: C'est la promesse que je me suis faite à moi-même, jeune. Je me suis dit, Olivia, quoi qu'il arrive, même si tu ne comprends pas tout ce qui se passe dans ton corps et dans ton esprit, continue d'avancer quoi qu'il arrive. Et c'est vraiment une promesse à moi-même que je me suis faite. Voilà.
0: Et que vous tenez.
1: Oui, oui, oui. Même si des fois c'est pas facile, mais je tiens et je suis là aujourd'hui devant vous.
0: À quel moment vous vous êtes fait cette promesse?
1: Je me suis fait cette promesse quand j'avais 20 ans.
0: Ah oui.
1: Ouais, 20 ans.
0: Et alors vous, quels sont vos projets aujourd'hui?
1: Alors mes projets, c'est vraiment d'impacter, de marquer l'histoire, d'impacter le monde par rapport à la voix. Parce que la voix, on prend pas conscience de l'impact de notre voix face à l'autre. Et j'ai tellement vu des couples, même des, peu importe, des hommes ou des femmes détruits par la voix, se créer un monde par rapport à la voix d'autrui. Et je trouve ça vraiment, c'est dommage. Ils arrivent pas à vivre leur vie. Donc c'est vraiment ça mon objectif.
0: Un bel objectif, effectivement.
1: Merci.
0: Et votre agence événementielle, mais je ne sais pas si aujourd'hui, en tant qu'indépendante, est-ce que toujours, quand on veut vous contacter, vous voulez s'appeler Chère Olivia?
1: C'est ça.
0: Chère Olivia.
1: C'est Chère Olivia, tout à fait.
0: C'est Chère Olivia. D'où ça vient, ce nom, Chère Olivia? C'est joli.
1: Moi, j'adore le 16e siècle.
0: Oui.
1: Et donc, je pense que j'ai vécu dans une autre vie au 16e siècle.
2: Je suis même persuadée.
1: Et donc, c'est pour ça que j'ai choisi Cher.
0: Oui.
1: Et Olivia. Olivia symbolise la paix avec, en lien avec le rameau d'Olivier. Et donc, ça allait parfaitement avec mon métier actuel ou ma vocation. Parce que l'objectif, c'est d'apporter clarté, stabilité, apaisement. Et c'est marrant parce que mes clients me disent toujours, Olivia, quand tu es là, tu apportes de l'apaisement, donc c'est parfait.
0: Et Olivia,
2: c'est ça.
0: Et alors maintenant, qu'est-ce que vous aimeriez dire, parce que vous avez tout un parcours aux jeunes qui se retrouvent un peu comme vous l'avez été, hypersensibles, enfants, sans savoir exactement expliquer ou se comporter. Qu'est-ce que vous voudriez leur dire?
1: J'aimerais dire aux parents,
0: oui,
1: aux enfants aussi, même aux adultes, qu'il faut se faire accompagner dès le plus jeune âge. Faut pas avoir peur de s'exprimer, soit avec un professionnel ou soit avec un parent ou un proche, parce que libérer sa voix, c'est se retrouver et c'est tellement important de ne pas rester emprisonné par ses pensées, par ses voix. C'est vraiment très important, donc vraiment.
0: Et comment on détecte cette hypersensibilité? Comment les parents peuvent le détecter? Comment l'enfant peut le...
1: C'est souvent quand on se retrouve seul. C'est-à-dire si votre enfant est isolé, souvent isolé, qui se retrouve à jouer tout seul. C'est en général, moi c'est comme ça que j'ai perçu mon hypersensibilité, parce que j'étais vraiment toute seule, je sortais pas beaucoup et je préférais être avec moi-même parce que personne ne me comprenait. Et donc il faut aussi parler à son enfant, il faut aussi parler pour lui demander qu'est-ce qui s'est passé à l'école, est-ce qu'il s'est passé des moqueries, etc. Et en fonction de ça, on sent l'hypersensibilité. Le parent le sent en général, mais surtout, même si vous pensez qu'il n'y a aucun problème, être accompagné par un professionnel, c'est toujours bénéfique.
0: Vous étiez hypersensible au son, notamment,
1: tout à fait.
0: Hein, de même parfois agressé peut-être par certains sons.
1: C'est ça.
0: Est-ce que c'est toujours le cas dans l'hypersensibilité? Ça peut être autre chose, ça peut être...
1: Oui, c'est toujours le cas. Moi, c'était surtout les sons. Après, il y a aussi la manière de s'exprimer. Il y a aussi le visuel aussi, la posture, l'incarnation aussi. Mais moi, c'est vrai que c'était plutôt les sons. Mais aujourd'hui, oui, je me sens des fois encore perturbée, provoquée par la voix, bien sûr. Mais maintenant, je sais comment m'autoréguler. Je me parle énormément. Et je ferme aussi des fois mon canal. Parce que j'entends tellement de choses avec le bruit des voitures, etc., quand tu avances dans la rue, que maintenant je sais fermer mon canal, m'autoréguler pour être plus sereine. Voilà.
0: C'est un, vous, chez vous, un travail personnel ou quelqu'un vous a un peu expliqué ou accompagné ça?
1: C'est un travail très personnel, vraiment avec moi-même, mais surtout aussi avec les autres. On va dire que c'est 50-50 parce que le bruit du monde, comme je dis, m'a aidé à apprivoiser ma sensibilité. Parce que avec les moqueries, justement, avec les personnes qui me disent « Ah Olivia, ta voix, elle est apaisante », avec tous ces bruits-là, j'ai pu me construire. Et comme ça, j'ai pu avancer. Mmh. Voilà.
0: Et au couple, qu'est-ce que vous avez envie de leur dire ?
1: J'ai envie de leur dire que avant de se mettre en couple, il faut savoir qu'est-ce qu'on veut réellement. Il faut venir me voir avant d'être en couple pour justement savoir qu'est-ce que vous souhaitez et surtout se connaître réellement.
0: C'est le chemin de toute une vie.
1: Oui. Et c'est pour ça qu'il faut être accompagné et ne pas avoir peur d'être accompagné parce que c'est tout à fait normal. On est tous accompagnés. Même moi aussi, je suis accompagnée. Toujours pour savoir mes ressentis. Est-ce que tout est toujours OK pour moi? Donc, tout le monde peut être accompagné.
0: Il ne faut pas avoir
3: peur. Mais si on est déjà en couple, alors, quel est le...
0: comment faire? Est-ce que chaque personne du couple a la même idée du couple?
1: Du tout. C'est vrai que des fois, on a une image du couple qu'on met sur son partenaire et c'est pas forcément ce que son partenaire reflète. Et c'est pour ça, on se connaît pas réellement. Au fond. Mmh. Donc c'est pour cela que j'accompagne justement à se connaître réellement en individuel, ensuite après en couple, et c'est comme ça qu'on apprend à ajuster la voix. Parce que on pense que justement qu'on se connaît, alors que pas forcément. Et aussi il faut savoir que il faut faire des introspections aussi pour savoir réellement ce qu'on veut. Mmh. Voilà.
0: Pas toujours simple.
1: C'est vrai.
0: Pas toujours simple. Est-ce que vous avez une devise ou quelque chose qui vous tient? Un mot pour conclure cette interview qui s'achève?
1: Je dirais que la voix est invisible et pourtant on l'aime autant qu'on la déteste. Et ce que je vous conseille, c'est de libérer votre voix pour vous retrouver pleinement.
0: C'est entendu. On a entendu votre message, Olivia. Merci beaucoup.
1: Merci beaucoup, Colline, pour l'invitation.
0: Et merci aussi à la technique, à Johan, qui a enregistré cette émission. Et moi, je vous retrouve la semaine prochaine pour une prochaine rencontre sur les chemins de femmes.
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1: Bonsoir à tous. Sébastien Lecornu dénonce une violence inédite devant les sénateurs. Le Premier ministre a dévoilé un nouveau bilan du mouvement des lycéens. 937 policiers et gendarmes blessés, mais aussi 149 personnels de l'éducation nationale. Parmi eux, les proviseurs. Le secrétaire national du syndicat des personnels de direction de l'éducation nationale, Olivier Beaufrère, déplore une grande fatigue des proviseurs.
2: Fatigué dans le sens du fait d'avoir été ciblé, d'ailleurs, comme la plupart des lycéens, des établissements où on se rend compte que nous sommes trop souvent en première ligne, de manière quotidienne, régulière. On a des collègues qui sont devant les établissements tous les matins depuis maintenant plus de 3 semaines. Et il est vrai que ça devient une situation compliquée parce que nous sommes visés, nous sommes blessés. Je rappelle que plus de 40 collègues sont blessés aujourd'hui. Et puis je pense qu'il y a des blessures, certes physiques, mais également psychologiques. Et il est grand temps qu'on prenne en compte ces difficultés.
1: Le syndicat appelle les proviseurs à une demi-journée morte demain après-midi pour alerter sur la situation et prendre le temps d'avancer sur d'autres dossiers. L'adolescent de 14 ans qui a tiré au fusil de chasse lundi dans son collège d'Aubagne reconnaît les faits mais conteste avoir voulu tuer. C'est ce qu'annonce le parquet national antiterroriste. Le jeune homme qui a blessé le principal de l'établissement ainsi qu'une enseignante motive son acte par une volonté de vengeance en raison de harcèlement par ses professeurs et ses camarades. De plus en plus de femmes tuées par les coups de leurs conjoints ou ex-conjoints en France. On a déploré l'an passé 111 victimes, soit 4% d'augmentation en un an, selon les chiffres du ministère de l'Intérieur. En moyenne, un décès est enregistré tous les 3 jours. Un soulagement pour une grande partie des salariés de Duralex. La verrerie est sauvée. Le projet de reprise de l'entrepreneur Cédric Mestron a été validé par le tribunal de commerce du Loiret. Sur 220 emplois, 155 seront maintenus. Et puis en foot, le PSG joue ce soir dans le cadre de la 2e journée de la Ligue des Champions. Les Parisiens jouent sur la pelouse de Manchester City. Voilà pour l'info, excellente soirée.

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1: Bonsoir à toutes et bonsoir à tous. On est ravis d'être invité Radio Aviva ce soir dans un endroit magnifique de Montpellier pour un bouquin, quelque chose que tout le monde connaît, qui est le Petit Futé à Montpellier, Citybook 2026. Tristan, merci beaucoup de nous accueillir. C'est un travail important parce que vous donnez toutes les informations dont on a besoin quand on vient ici, quand on veut venir ici, se balader, manger, faire du sport, écouter de la musique, etc. Et cette volonté, vous dites, ça fait plus de 40 ans.
2: 50 ans.
1: Elle est née de quoi initialement? Qu'est-ce qui a été le fait que ça se mette en place,
2: l'idée? Mais l'idée, c'est de donner un recueil d'adresses, de bonnes adresses dans une ville, un département, une région ou un pays étranger. C'est vieux comme l'époque où les gens commençaient à voyager et ils avaient besoin d'adresses parce qu'ils voulaient pas tomber dans des gourbis, quoi. Voilà, ils ont besoin de bonnes adresses. Tout le monde a besoin de bonnes adresses.
1: Alors, quand vous allez et vous faites rentrer des nouvelles adresses, comment vous faites? Vous allez directement sur le site, vous allez tester?
2: On teste les adresses, oui, on va sur le site, on teste, on paye notre écho et on fait un petit coup de papier sur l'adresse, quoi.
1: Mais vous vous présentez en venant ou pas?
2: On se présente en général, parfois en partant, mais pas obligatoirement. Mais en arrivant, on se présente pas parce que bon, ça pourrait fausser. Mais bon, en fait, moi, ça fait 31 ans que je fais des guides touristiques et gastronomiques. Je veux dire, on peut pas, d'une voiture qui est une mauvaise voiture, on n'en fait pas une Ferrari. Parce qu'il y a quelqu'un qui vient et qui s'assied dedans. Donc c'est pareil, les restaurants, vous savez, vous entrez dans un restaurant, presque, vous regardez la carte, vous regardez un peu l'ensemble et à 80%, vous avez votre idée qui est fixe sur la qualité de ce que vous allez avoir dans l'assiette. Donc on teste et ensuite on se fait connaître ou pas.
1: Alors ceux qui vous lisent, qu'est-ce qu'ils adorent lire en premier? Ils vont sur quelle page? C'est obligatoirement les restaurants ou c'est un peu...
2: Bah oui, parce que quand on sort, en général, on va au restaurant à 5 fois sur 6. On va au restaurant, donc on va aussi au musée, mais au musée Fabre qui est juste en face. Bon, vous y allez pas tous les ans, quoi. Alors qu'au restaurant, vous y allez une, deux, trois fois par mois, ou plus ou moins, ça dépend. Mais bon, vous pouvez y aller régulièrement si vous travaillez en centre-ville et que vous voulez pas rentrer chez vous, par exemple, vous allez au restaurant. Donc vous avez besoin d'informations sur les lieux, sur la cuisine, sur la façon dont on fait la cuisine, sur les différentes cuisines, et puis pour les sorties le soir aussi.
1: Qu'est-ce qui a vraiment changé depuis toutes ces années, justement, dans la restauration à Montpellier?
2: Ça s'est amélioré.
1: Qu'est-ce qui a évolué? C'est plus petit, c'est plus cosy, c'est différent?
2: Non, c'est la cuisine qui s'est améliorée. Les produits sont meilleurs. Moi, quand je suis arrivé il y a 30 ans à Montpellier, enfin, j'étais montpelliérain, mais quand je me suis occupé pour les premières années du Petit Futé, il y avait 10 restaurants corrects. Bon, il y avait 10 restaurants corrects à Montpellier. Il y avait 200 restaurants à Montpellier, il y en avait 10 de corrects. Aujourd'hui, il y en a 200 sur 1500. Donc il y a eu un formidable développement des restaurants dans la métropole de Montpellier et il y a eu un formidable développement de la qualité. C'est-à-dire qu'on est passé de 10 bons restaurants à qui travaillent, qui transforment, qui font de la cuisine du marché, qui font de la cuisine soit très évoluée mais ou simple, mais à partir de produits du marché. Qui font pas de la cuisine qui arrive de l'hypermarché et qui réchauffe voilà et qui a aucun intérêt qui transforme qui met des légumes qui fabrique leur sauce et qui font pas des sauces toutes prêtes qui arrivent directement de métro. Donc oui, ça a changé énormément la cuisine.
1: Alors ce Petit Futé édition 2026 Citybook Montpellier, est-ce que le lectorat aussi il a changé depuis toutes ces années? Il est parti plutôt vers plus jeune ou plus âgé? Ou il est resté à peu près...
2: Non, le lectorat, c'est un peu tout le monde. C'est les gens qui ont besoin de points de repère à Montpellier. On fait un guide qui coûte 6 euros, c'est pas cher. Quand vous installez à Montpellier, vous avez besoin d'adresse. Donc voilà, on est sur les réseaux sociaux, on est sur Internet, on est partout. Mais un petit guide comme ça, c'est pratique, c'est utile et ça rend des services.
1: Est-ce que vis-à-vis de l'étranger, Ce guide, on peut le trouver n'importe où aussi. On peut le commander de l'étranger via Internet.
2: Ben, on fait 800 guides dans le monde. On fait tous les pays du monde presque. On fait des guides de tourisme, de départements, de régions, de villes. Enfin voilà, on est le premier éditeur de guides en France aujourd'hui.
1: Alors, ceux qui n'y sont pas dans le guide, est-ce qu'ils n'essayent pas un peu de vous téléphoner, d'envoyer des messages?
2: Ils peuvent être sur Internet. Puis bon, oui, ils nous contactent. Ils nous contactent, beaucoup nous contactent. Ils nous disent, voilà, je viens d'ouvrir un restaurant, j'aimerais être sur le Petit Futé, est-ce que vous pouvez venir le tester,
1: hein? Et c'est le sigle qui s'affiche quand le restaurant est présent.
2: Exactement.
1: Très bien. Merci encore de votre invitation et de votre joli petit guide, monsieur. Et donc, voilà, c'était la présentation ici à la presse et aux personnes importantes de Montpellier, du Petit Futé de Montpellier, City Book 2026, les quartiers pas à pas, les meilleurs rapports qualité-prix, les coups de cœur du Petit Futé. Il est clair que si vous voulez, bien entendu, comme nous a dit Tristan, le directeur du Petit Futé, trouver un restaurant ou aller boire un thé, un café, manger plaisir, aller sur les marchés, des paniers gourmands, des saveurs, des spécialités, les cuisines, des bonnes tables, plus derrière le patrimoine aussi, visiter Montpellier, les agendas, les festivals. Donc, en effet, vous trouverez tout ce qui est important, tout ce qui est intéressant et tout ce qui est facile à décrypter. Donc, on remercie encore une fois Tristan, le directeur du Petit Futé Montpellier, d'avoir invité à cette manifestation de découverte de son Petit Futé Montpellier City Book 2026 et à très très vite sur Radio Aviva. Merci.
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1: Amis sportifs, bonjour. Aujourd'hui, un invité exceptionnel. Oui, il s'agit de monsieur Nicolas Baudin qui a eu la gentillesse de répondre à notre invitation. Monsieur Baudin, avant tout, merci d'avoir cessé de monter sur la petite reine et de nous répondre parce que vous êtes actuellement sur l'étape d'aujourd'hui vous partez du Havre et vous allez vers Cherbourg. Et merci et bonjour.
2: Bonjour à vous, merci de me recevoir. Effectivement, je suis sur l'étape aujourd'hui, Le Havre-Cherbourg, et je me trouve pas très très loin de Honfleur. Voilà.
1: La cinquième étape, ça veut dire que vous avez déjà parcouru quatre étapes et demie, ça y est, on est sur la cinquième, et vous allez arriver le 24 août à Paris, Parc des Princes.
2: Oui, alors en fait, c'est le lieu d'arrivée du... Alors pourquoi j'arrive au Parc des Princes de Paris le 24 août, c'est que en fait, je refais le Tour de France comme en 1926, qui épousait en fait quasiment tous les contours de l'Hexagone. Et une fois qu'on était revenu à Évian, on remontait sur Paris avec une arrivée à Paris à l'époque au Parc des Princes, dans l'état où il était à l'époque. Voilà. Il devait être à Vélodrome déjà.
1: Alors bien évidemment, vous exercez un métier actuellement dans l'Hérault.
2: Actuellement, moi je suis professeur des écoles.
1: Donc vous êtes professeur et vous vous lancez, mais vous êtes, comment êtes-vous venu au vélo?
2: En fait, j'ai joué au rugby pendant très très longtemps en Ile-de-France, voilà, et après j'ai quand même 49 ans, donc on va dire que les autres couraient un peu plus vite que moi, donc je me suis mis au marathon, et après j'ai toujours une passion pour le vélo, donc je me suis mis petit à petit au vélo, et je suis tombé en fait par hasard sur ce qu'on appelait l'ultra-distance par le biais d'un magazine. Et du coup, j'enchaîne plutôt des très longues distances. Donc, on va dire que je fais des périples avec des étapes au minimum de 200 km par jour. Ouais.
1: Alors, si vous permettez, on ne va pas faire attendre nos auditeurs. On va leur dire que cette mission, c'est une mission que vous avez choisie pour parler de l'école à l'hôpital.
2: Oui, alors en fait, ce qui s'était passé, c'est que j'ai deux filles, dont une à un moment donné qui a été malade. Alors maintenant, la saison, il y a une dizaine d'années, et elle est hospitalisée une dizaine de jours, et du coup, j'avais rencontré des bénévoles de cette association à ce moment-là. Et je me suis dit, tiens, à un moment donné, si je peux leur envoyer l'ascenseur d'une manière ou d'une autre, je le ferai. Et donc, il y a 4 ans, j'avais fait une course à travers l'Europe, et donc j'avais déjà œuvré pour collecter des dons à cette époque. Et là, à chaque fois que je fais un défi, j'essaie de mettre en avant cette association qui a besoin de financement pour pouvoir acheter des tablettes, pour pouvoir former ses bénévoles, pour donner du matériel aux enfants quand les parents n'ont pas les moyens de à l'hôpital de les aider. Voilà.
1: Mais décidément, c'est vraiment un rendez-vous parce que pendant 17 jours, vous partez de Montpellier et vous allez vers Évian. Et vous allez Mulhouse, et vous descendez, vous revenez très bientôt vers Toulon.
2: Ouais, là, une fois que je serai arrivé à Cherbourg, j'enchaîne Cherbourg-Brest. Pour vous donner un ordre d'idée, Cherbourg-Brest, il y aura à peu près 400 km, je crois. Et après, on redescend en 3 fois jusqu'à Bayonne. Et à l'époque, il faisait des étapes dantesques. Hein. Par exemple, les Pyrénées, il faisait en 2 fois. C'est-à-dire qu'il faisait... Bayonne-Luçon, et après Luçon-Perpignan. Et voilà, il faisait en 2 fois les Pyrénées.
1: Alors, pour en revenir un petit peu à cette foi, la foi, bien sûr, il est bien évident quand on a une petite fille, une jeune fille qui est malade, eh bien, on ressent certains sentiments, certaines peines. Et lorsqu'on en sort vraiment ravi, je pense, parce qu'elle va mieux, votre petite fille, certainement.
2: Oui, bien sûr.
1: Et donc, vous avez une reconnaissance, ce qui fait que vous avez un métier prof d'école, mais avec une vocation, une envie de rendre ce qu'on vous a donné.
2: Oui, je pense que dans la vie, il faut être un peu altruiste et pas trop égoïste. Et en fait, la majorité des gens sont plutôt sympas et plutôt prêts à vous aider. Hein. Je le vois tout au long de la route, parce qu'il m'est arrivé quelques galères depuis. Voilà, les gens sont toujours là pour vous donner un sandwich, pour vous aider si vous avez crevé, pour faire un don éventuellement à l'association. Donc franchement, la société est plutôt sympa. Et donc, il faut, quand on le peut, renvoyer l'ascenseur.
1: Monsieur Nicolas Baudin, venons vraiment au point important. Vous cherchez des fonds. Est-ce qu'il y aura du monde au Parc des Princes à l'arrivée?
2: Alors, j'espère mobiliser mes amis déjà au Parc des Princes, mes proches, voilà, pour que on puisse faire une belle photo des gens qui me suivent et potentiellement, je pense aussi des gens de l'association qui seront là, voilà.
1: Et si on faisait un appel, si on faisait un appel pour que certaines personnes parisiennes, par exemple, qui nous écouteraient, de faire un petit don en passant et de venir assister à l'arrivée.
2: Ah, ils peuvent sans problème. Alors, même les gens qui se trouveront dans les roues d'ici quelques jours quand j'y serai, ils peuvent venir rouler avec moi quelques kilomètres. Quand je traverserai leur village, s'ils sont présents, ils m'envoient un petit message sur Instagram ou sur Facebook et me ferait un plaisir de m'arrêter.
1: Alors, donnez-nous, s'il vous plaît, un contact afin qu'on puisse vous envoyer un petit don et que vous puissiez leur envoyer peut-être un bordereau pour déclarer aux impôts.
2: Oui, alors, moi j'ai monté un site internet qui s'appelle nicovelotour.com, alors Nico avec un K, et donc sur ce site, il y a une page où vous pouvez faire un don auprès de l'association. Moi, alors pour le coup, c'est totalement altruiste, les fonds ne transitent nullement par ce site internet que j'ai créé, tout va directement à l'association, via une plateforme collaborative qui s'appelle HelloAsso. Et ce qu'il faut savoir, c'est que chaque don, hein, vous pouvez faire un don de 5 euros jusqu'à...
1: Non, mais à votre bon cœur, bien évidemment.
2: Oui, bien sûr, ça peut aller de 1 euro.
1: Le chèque à l'ordre de l'école à l'hôpital.
2: C'est ça. Et tous les dons, comme c'est une association à but non lucratif, caritatif, pardon, excusez-moi, vous seront déduits des 2/3 des impôts. Si vous ne payez pas d'impôts, les impôts vous rembourseront l'année suivante du montant
1: des 60% en général.
2: Voilà, 66% en fait.
1: Voilà, eh bien voilà, c'est très précis. Eh bien Nicolas Baudin, bonne route. Merci de nous avoir éclairé sur votre bon cœur et sur votre projet. Et je pense, si vous l'acceptez, on vous relancera avant la fin et avant l'arrivée au Parc des Princes.
2: Eh bien, avec grand plaisir, je vous parlerai de nouveau quand je serai, par exemple, dans le sud de la France, voilà, je vous dirai où j'en suis.
1: Et surtout, lorsque vous viendrez tourner autour des villages de l'Hérault.
2: Bien sûr, donc normalement, j'y suis. Alors, j'ai plus en tête le calendrier, parce que là, je suis sur mon vélo, mais ça doit être d'ici entre une dizaine de jours à la sortie des Pyrénées, je passerai dans l'Hérault.
1: Eh bien, écoutez, nous avons, nous, le programme, on va vous le donner tout de suite. Il s'agit du 24 août, ou alors au passage de l'Hérault. C'est-à-dire quand vous serez à Perpignan le 15 août.
2: Ouais, voilà, c'est ça. Après, je fais une étape Perpignan, sauf erreur de ma part, Perpignan-Toulon. C'est une très longue étape, mais du coup, je passerai dans les.
1: Eh bien, je vous remercie beaucoup et bonne chance pour votre parcours.
2: Merci, monsieur. À très bientôt.
1: Au revoir, au plaisir. Au revoir.

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1: Chers auditeurs consommateurs, bonjour. L'UFC Que Choisir vous propose aujourd'hui une chronique qui est partie d'une question que nous a posée un de nos adhérents. Je déménage, donc de ce fait, je vais résilier mon abonnement téléphonique. Pas de problème ? Eh bien si, déménager n'est pas considéré comme un motif légitime de résiliation. Il faut d'abord vous référer aux conditions générales d'abonnement qui peuvent préciser une liste de motifs légitimes qui sont reconnus par votre opérateur. Donc il acceptera de résilier votre résiliation. Et cette liste n'est pas limitative. Cependant, les opérateurs de téléphonie qui sont membres de la Fédération française des télécoms ont décidé d'adopter une liste commune des motifs légitimes de résiliation qui vous permettent donc de résilier si vous déménagez à condition soit que votre déménagement en France métropolitaine vous amène dans une zone où le service de téléphonie est inaccessible, ce qu'on appelle une zone blanche, soit vous déménagez à l'étranger pour une longue durée, soit hélas, vous venez d'être licencié alors que vous étiez en CDI. Soit, encore hélas, vous êtes en situation de surendettement qui est consacré comme motif légitime. Soit encore, désolé, tout ça c'est pas très gai, la maladie ou le handicap dont vous souffrez vous rend impossible l'usage du service de téléphonie. Encore une autre situation, si vous êtes mis en détention pour une durée minimum de 3 mois, 3 mois de prison minimum. Enfin, le décès de l'abonné. Il peut y avoir aussi ce qu'on appelle un cas de force majeure, c'est-à-dire ce qu'on appelle un événement extérieur, imprévisible et irrésistible. Et vous pouvez encore invoquer un motif qui n'a pas été recensé dans la liste que je viens de vous donner. Mais s'il y a contestation, c'est-à-dire si l'opérateur refuse, vous devrez aller en justice, car c'est le juge qui va disposer du pouvoir d'apprécier le caractère légitime ou pas du motif avancé, c'est-à-dire si vous avez la possibilité de résilier votre abonnement lors d'un déménagement. Bien sûr, n'oubliez surtout pas de vous munir et de transmettre à votre opérateur la pièce officielle qui va justifier que vous êtes dans une des situations que nous venons d'indiquer ou en expliquant le motif que vous estimez être légitime. Attention! Si la résiliation n'est pas justifiée par ce motif légitime ou décidé par le juge et que vous résiliez avant le terme de votre période initiale d'engagement, vous allez être redevable de pénalités. Et les pénalités sont différentes en fonction de votre opérateur, en fonction de la date d'engagement, de la date à laquelle vous allez réaliser cette démarche. En conclusion, lorsque vous déménagez, prenez toutes les dispositions nécessaires pour accompagner votre changement de domicile. Voilà, chers auditeurs, à bientôt sur Radio Aviva pour une autre chronique UFC Que Choisir.
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